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2: Alors, t'as un truc ce matin, Caro, pour accroître nos performances au sport.
3: Oui, et tu vas te sentir concerné parce que tu fais du sport.
2: Oui.
3: Et tu vas aimer cette info parce que sache que pour améliorer l'exercice, on va dire en soi, eh ben, il est suggéré de boire du café
2: juste avant
3: de faire du sport. Parce qu'en fait, la caféine augmenterait l'oxydation des graisses pendant les entraînements et améliorerait aussi la performance physique. Moi, franchement, j'y aurais pas pensé.
2: Oui, bah moi
3: ça
2: non plus.
3: Ça ne serait pas venu à l'idée de boire un petit café.
2: Mais en même temps, on n'est pas chercheur en caféine, donc forcément. On n'est pas chercheur tout court.
3: Oui. Non, du tout. Voilà, donc apparemment, il y a plusieurs études qui montrent que la caféine agit comme un coup d'accélérateur pour le corps. Mais... donc il y a plus d'énergie, plus d'endurance, une meilleure concentration. Et ça aide à brûler davantage de graisse pendant l'effort.
2: Mais il y a combien de chercheurs qui bossent sur des trucs, en fait? Parce que tous les jours, on a des chercheurs qui. Ils sont combien,
3: j'avoue,
2: les
3: alors
2: chercheurs
3: que, finalement, on ne les a jamais rencontrés en vrai.
4: Peut-être jamais même.
2: Non, mais tu rencontres jamais un dit bonjour, chercheur en caféine. Tu rencontres jamais des mecs dans...
4: Peut-être que c'est les mêmes.
2: Oui, c'est des mecs qui bossent sur plusieurs trucs en même temps.
5: Ouais. Heureusement qu'ils sont là, parce qu'on se ferait un peu chier, nous, si
2: on
5: se
2: on n'aurait plus de chronique.
4: Ah bah,
2: on
4: n'aurait
3: plus rien.
5: Juste, ouais, j'ai une petite question, parce qu'en fait, ça s'appelle les chiffres du jour. C'est quoi le chiffre?
3: Le chiffre, c'est qu'il faut consommer du café environ 30 à 60 minutes avant l'exercice que vous prévoyez de faire. C'est là que ça fonctionne.
2: Mais moi, ce qui me fait plutôt marrer, c'est que tu verras que dans quelques jours, peut-être quelques semaines, Caro va nous expliquer les dangers de la caféine.
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2: C'est un truc pour moi, il restera toujours jeune, Alain Souchon. Il y a un truc de j'aime tellement ce chanteur.
3: Ouais, c'est ça, il a un petit côté baba cool.
2: Oui, voilà, qui traverse les générations, mais de 80 ans, c'est comme vous le dites. Tu dis, oh merde, ils doivent avoir à peu près le même âge. ils sont tellement jeunes et c'est tellement frais ce qu'ils chantent surtout. Un jour, on comprendra à quel point Alain Souchon a révolutionné la façon d'écrire dans la chanson française. C'est un vrai génie. Hein.
4: Bon, on s'en rend déjà compte, non?
2: Ouais, je sais pas, je trouve que c'est. Il y a eu Trenet qui a inventé une façon d'écrire. Il y a Souchon qui a vraiment. Souchon et Renaud sont vraiment des mecs qu'on fait énormes pour la chanson française. Enfin bon, bref. Il ne peut en rester qu'un. Aujourd'hui, il va falloir choisir entre trois tubes de Christophe Maé.
4: Oui, exactement. Trois tubes de Christophe Maé. On accueille une auditrice au téléphone, ma Julie.
5: Oui, bonjour.
2: Salut. Comment ça va, ma Julie?
5: Ça va super bien, ça va. Et on accueille Émilie qui habite dans l'Aube. Bonjour, Émilie.
2: Salut, Émilie.
6: Coucou, Julie. Coucou, Caro. Coucou, Saki.
2: Comment ça va, ma belle, ce matin?
6: Ça va, j'ai l'impression d'un petit déjeuner avec moi, c'est génial.
2: Oh, bah, t'as bien de la joie. Profite bien. Tu vas bosser ou tu restes chez toi aujourd'hui?
6: Je vais bosser. Alors.
2: Qu'est-ce que tu fais, Émilie?
6: Écoute, je suis secrétaire de mairie, moi.
2: Ah, bah voilà, très bien. Et voilà. Tu commences tôt, si tôt que ça? Non, tu commences à 8h, non?
6: Oh, non, j'ai commencé à 8h.
4: Ouais, ouais, mais elle est tranquille.
2: Voilà, elle est pépouse, comme tu dirais.
4: Elle est pépouse. Émilie, tu vas nous départager dans un instant trois titres de Christophe Maé que tu adores et dont tu es fan.
6: J'adore.
4: Premier extrait.
2: Un titre, on vient de le dire hors antenne avec Jérôme, qui a 20 ans hein, déjà.
3: Ah là là là là. Mais il est bien, mais il fait mal, quoi. Du coup,
2: ça fait mal, du coup. Ouais.
4: Il a pas vieilli. Le deuxième extrait. J'adore. J'essaie.
7: Ton odeur sur l'oreiller. Le troisième.
4: Ouais. Le plus récent, La Lune.
7: 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The Moon.
4: Alors, on va essayer de départager tout ça, c'est pas évident. Moi, j'adore le petit, la petite patte Christophe Maé, petite voix cassée. Lucas, qu'est-ce que tu choisis?
8: Moi, j'ai laissé.
4: Ouais, je comprends. C'est dur.
2: Moi aussi, Jérôme. Je vais être avec Lucas.
4: Alors, Philippe, j'ai laissé.
2: Ouais, j'ai laissé aussi.
3: Moi, je serais sur On s'attache.
2: Ouais.
3: Qui était quand même le premier succès en dehors de la comédie musicale qu'il a révélé, Le Roi Soleil.
2: Ah, c'était juste après, hein. C'était collé.
3: Juste après, ouais.
4: Allez, moi aussi, on s'attache. Émilie, il va falloir que tu nous départages.
2: Si tu prends
4: ça.
2: La Lune, là, ce serait marrant.
6: Alors, c'est très difficile parce que je les aime vraiment toutes, c'est vrai. Mais je vais choisir une chanson qui met à l'honneur les mamans, puisque c'est la fête des mères dimanche, et justement, je vais choisir La Lune.
2: Eh ben, bravo!
4: C'est
2: toi qui as gagné, t'as raison, il faut honorer les mamans, ça s'honore une maman.
6: Oui. Alors, d'ailleurs, je fais un gros bisou à la mienne.
4: Et moi aussi,
2: on embrasse toutes les mamans du monde, surtout. Voilà, les merveilleuses mamans. On t'embrasse, merci Émilie d'avoir joué avec nous ce matin, c'est trop mignon.
6: Gros bisous à tous.
2: On te fait plein de bisous, à bientôt.
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2: Bah, nous, les garçons, on n'est pas trop pudiques en général. Moins que les femmes, enfin, mais beaucoup, beaucoup, beaucoup plus que certaines femmes.
3: Ah ouais, ah oui, c'est clair, c'est ce que vous croyez, parce que nous, on en a marre parfois. Il y a cette jeune femme qu'on a trouvée sur les réseaux sociaux qui a décidé de révéler quelques vérités assez crues, assez cash sur les femmes. Écoutez-la. Mon Lulu, il a...
4: Décidément, ça marche bien.
2: Décidément, ce matin...
3: Sont tes doigts.
4: Attendez.
3: Parce qu'en plus, franchement, ça vaut le détour ce qu'elle dit. C'est rare de parler comme ça quand on...
2: Ouais, je suis pas sûr qu'on ait forcément envie de ça, mais bon, on y va.
5: Je vais vous dire des vérités sur les femmes que vous n'êtes pas prêts à entendre. Nous pétons très régulièrement et non, ça ne sent pas forcément bon. Nous ne nous rasons pas et nous épilons pas, pardon, tous les jours. Et donc, nous ressemblons très souvent à Chewbacca, surtout l'hiver. Nous avons des poils bien durs, bien noirs et bien épais. Ensuite, qu'est-ce que nous faisons d'autre? Ah oui, on tire régulièrement notre string qui nous rentre et nous cisaille le fion quand nous avons nos règles. Régulièrement, nous avons la chiasse.
6: Ah ouais, mais
5: en
6: c'est
5: même
6: quoi
5: temps.
6: Ce truc?
4: On va aller
6: n'importe quoi.
3: Voilà.
6: Je suis désolé.
3: Elle était un peu vénère. Voilà.
2: Ouais, mais je sais pas, je vois pas bien l'intérêt de.
6: Non.
2: Franchement, alors là, vraiment.
3: Elle est crue.
2: Bah oui, c'est quoi l'intérêt?
3: Écoutez, on ne naît pas dans des fleurs.
2: Bah ouais, mais laissez-nous le penser. Voilà, ça sert à rien, toute vérité est pas bonne à dire, comme disait l'autre. Encore moins celle-là.
3: Après, moi, je vois pas de quoi elle parle.
2: Oui, mais
3: moi,
2: je sais bien.
3: Moi, je suis une princesse.
2: Mais nous n'en doutons pas.
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2: Alors, à 6h49 sur RFM, je vous le dis, l'héroïne du jour n'est pas du tout, mais pas du tout, claustrophobe. Non. Elle n'a pas peur du noir.
3: Ah non. Elle est espagnole, je vais vous raconter une histoire incroyable. Elle nous emmène sous terre, très très loin sous terre, parce qu'une alpiniste espagnole a décidé de relever un défi complètement fou, vivre seule pendant une expérience scientifique baptisée Time Cave. D'ailleurs, ça pourrait faire un super concept télé quand j'y pense. Elle vit à 70 mètres de profondeur dans une grotte. Et en fait, le concept est complètement radical. Évidemment, aucun réseau, donc aucun téléphone, aucune horloge, aucun contact humain. Elle doit juste se débrouiller toute seule, juste elle avec elle-même, le silence et l'obscurité, et ça pendant des mois. Elle va vivre une expérience qui dure 500 jours, c'est-à-dire c'est quand même plus d'un an et demi, et elle organise sa petite vie souterraine. Alors elle va lire des livres, elle va tricoter des bonnets, elle dessine, elle peint, elle fait du sport, et elle a même elle-même décidé de parler à voix basse par respect pour le silence de la grotte.
2: Oui, elle est givrée surtout. Non mais t'as une vie, puis tu vas passer 500 jours à te foutre dans le noir.
4: C'est étonnant.
3: C'est étonnant. Alors, ce qui est fou, c'est qu'elle, au bout de quelques semaines, elle a complètement perdu la notion du temps. C'est-à-dire qu'elle ne sait plus si c'est le jour, la nuit, quel mois, évidemment, de l'année on est. Elle a complètement. Pour elle, les journées vraiment n'existent pas. Et quand les scientifiques viennent finalement la chercher.
2: Encore les scientifiques.
3: Oui, toujours les chercheurs.
2: Toujours les mêmes mecs, même qui a bossé sur la caféine. Bonjour.
3: Bonjour, c'est nous. Et bien, elle dormait profondément. Et sa première réaction, c'est qu'elle ne voulait pas sortir parce qu'elle était persuadée d'avoir passé seulement 150 jours dans la grotte, alors que ça faisait un an et demi qu'elle était reclue dans ce petit endroit sombre, obscur.
2: Est-ce qu'on est obligé de faire des études sur les foutes ou on va parler que des dingues là ce matin? C'est ça le thème du jour.
4: J'ai une question.
2: Oui.
4: Pourquoi?
2: Pourquoi? Voilà.
3: Bah, surtout que pour lire, tricoter et boire de la bière, ce qui à peu près ressemble à ma vie. Sous terre.
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1: À 7h57, voilà un moment que vous attendez tous et toutes. L'horoscope de Caroline Diturbide.
2: Bah oui,
1: qui hyper nous annonce notre journée au soleil.
2: Il se moque, mais c'est hyper important de
1: savoir. Mais non, je me moque pas.
2: Mais j'ai l'impression que tu te moques, que c'est ironique.
1: Non, mais je. Non, non.
2: Bon, tout cas, si vous êtes bélier, comme Philippe Lelouch, comme Lucas Prade, ici en studio, et ben vous êtes en pleine forme, les béliers. Vous êtes presque électrique. Pensez à vous ménager. Si vous êtes taureau, c'est le moment idéal pour tout type de travaux. Ça va très bien se passer. Les gémeaux, vous imposerez votre autorité dans un projet professionnel. Les cancers, il sera question de budget réaliste à mettre au point pour durer. Si vous êtes lion, des émotions aujourd'hui qui passent des larmes à une tendresse brûlante. Les vierges, une petite mauvaise nouvelle ce matin suffira à faire s'envoler votre bonne humeur. Si vous êtes balance, vous êtes sûr de vous et déterminé. Les scorpions, ne faites pas cavalier seul aujourd'hui, c'est déconseillé. Les sagittaires, vous êtes fiers de vous. Vous suivrez vos objectifs avec assurance. Côté capricorne, vous allez miser sur votre détermination pour surmonter quelques petits obstacles. Les verseaux, ne vous laissez pas influencer et poursuivez vos objectifs. Et enfin, si vous êtes poisson, la communication ne sera pas votre fort aujourd'hui, il vaut mieux éviter les tensions.
1: Mais c'était super tout ça.
3: Ouais.
1: Vraiment, qu'est-ce qu'on est content.
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2: Si vous allez au Japon, ce qui m'est déjà arrivé, faites attention, on a des petites habitudes qui peuvent là-bas être hors la loi.
3: Oui, alors ils vont quand même assez loin, les Japonais, c'est un peu le pays du nom, hein. C'est pas trop notre délire, il y a plein de choses qui sont interdites, comme par exemple pas de pourboire. On ne donne pas de pourboire parce qu'un bon service est considéré comme normal là-bas, donc ce serait pas du tout quelque chose à récompenser, donc on ne donne pas de pourboire. Pas d'appel dans le train, interdit total, c'est très mal vu.
4: Ça c'est bien.
3: Parce que le silence est une forme de respect. Ouais non mais ça rigole pas, pas le droit de manger en marchant, là ça commence à se corser, c'est très mal poli et ça donne une mauvaise indication sur vous. Pas le droit de parler dans les ascenseurs et encore moins de chanter les gars. De siffler, de chantonner.
4: Pourquoi
3: c'est interdit.
4: Tu nous regardes, là ?
2: Pas le droit de fumer dans la rue.
3: Pas le droit de fumer dans la rue. Et alors surtout, pas de démonstration d'affection en public, parce que c'est considéré comme un comportement un peu perturbateur qui pourrait engendrer d'autres types de gestes qu'on n'a pas du tout envie de voir en public ni de faire en public.
2: Non, mais il y a plein de choses.
3: C'est sévère. Et mais puis nous, je peux te dire. Tient, et je vous dis, nous, à Tokyo, on tient 2 minutes.
2: Ah, mais non, mais moi, quand j'y suis allé.
3: On du pays très, très vite.
2: À l'époque, je tournais Top Gear, je me souviens, on réservait au restaurant. T'arrives, t'as réservé à 7h30 le soir, t'arrives à 7h25, le resto est vide. Hein. On dit non, vous avez 17h30.
3: Ah ouais. Et
2: ils te font attendre 5 minutes.
3: Ta table, elle est prise aussi.
2: Ouais, c'est, non, mais c'est complètement derrière. Un autre truc, t'as pas le droit de planter tes baguettes dans le riz. C'est con, c'est parce que tu sais pourquoi ? Parce que quand ils font ça, les Japonais qui sont en deuil. Donc non. Si tu plantes tes 2 baguettes dans le riz, bah, c'est pas bon. Voilà, donc c'est pas poli. Voilà.
3: C'est très rigolo. Y a
2: on
3: plein
2: est bien
3: d'autres.
2: En France, non ?
4: Oui.
3: C'est là que tu te dis, franchement, nous, on est quand même peinards.
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1: Donc on en parle ce matin, hein, de la répartition de la graisse dans le corps. Et finalement, avoir de la graisse dans les cuisses, c'est pas si mal.
2: Ben oui, pourtant ça crée plein de complexes. On regarde nos cuisses, on les trouve un peu grosses, entre guillemets. Mais sachez qu'elles mériteraient plutôt qu'on les remercie, parce que la science est très très claire là-dessus. Avoir des cuisses plus développées, ça peut être un vrai vrai avantage pour la santé. Les muscles en fait des jambes, comme les fameux quadriceps ou les ischios, aident le corps à mieux gérer le sucre dans le sang, et ça améliore aussi la sensibilité à l'insuline, ce qui va réduire par exemple les risques de diabète de type 2. Et contrairement à la graisse du ventre, celle qui est stockée dans le bas du corps, elle est beaucoup moins inflammatoire et elle est beaucoup plus protectrice pour l'organisme. Donc en fait, tout ça c'est fait pour nous protéger.
1: Ben oui.
2: Mais t'imagines ?
1: C'est bien fait de la nature. Ben,
2: c'est sympa. Donc en fait, il faudrait qu'on regarde nos cuisses en disant merci les copines.
1: D'être grosse.
2: Vous me protégez.
3: Merci les copines.
2: Tu sais ? Et là, je pense à toutes les nanas qui vont donner un petit coup de coude là, comme ça, à leur mec, et qui vont dire, bah tu vois, elle l'a dit, Caro, que c'était bon pour la santé d'avoir les grosses cuisses.
3: C'est ça, ouais.
1: Elle rassure toutes les filles qui nous écoutent.
3: Oui, ça ressemble un peu à la méthode Coué quand même, cette histoire. Hein.
2: Non, c'est scientifique.
1: Oh, d'accord. Encore une fois.
3: Toujours les scientifiques.
1: Toujours les scientifiques. C'est le même scientifique.
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2: Et tous les jours c'est la même règle avec trois questions qui vont suivre, jusqu'à 500 euros à gagner, un chèque qu'on vous envoie chez vous, vous pourrez le dépenser comme bon vous semble.
1: Et aujourd'hui des questions sur le code de la route, c'est drôle, qui a été créé le 27 mai 1921.
2: Avec qui on joue ma Juju ce
3: on
2: matin?
3: On accueille Stéphanie qui habite à Deuil-la-Barre dans le Val-d'Oise. Bonjour Stéphanie.
1: Salut Steph.
4: Bonjour.
1: Comment Caro, ça va?
4: Bonjour Philippe.
2: Bonjour Stéphanie.
4: Super.
1: Ouais, bien.
2: Est-ce super, que tu as ton permis super. De conduire, ma Steph?
4: Et alors, non.
1: Non, c'est pas vrai.
4: J'ai permis de conduire.
1: C'est drôle.
5: Ce sera l'occasion.
4: Je suis une flippée de... en tant que passager. J'ai très peur.
1: Bah ouais, mais je comprends. Mais quand on monte avec Caro, on a tous ce sentiment-là.
5: Même quand on monte pas avec Caro, juste tu la vois conduire déjà.
1: Oui, oui.
2: Tu vois, je suis bien entourée, hein, ma petite.
4: Comme tu peux le voir.
2: Tous les jours. Bon, on a des questions sur le permis de conduire. Tu sais que Philippe a présenté Top Gear pendant longtemps, donc il pourra t'aider si jamais tu cales.
4: C'est le cas de dire un petit peu sur des questions. Du frein à main. Et
1: du thrift. Et du thrift.
4: Voilà.
2: Quand a été inventé le permis de conduire, Stéphanie? En 1922, en 1950 ou en 1880?
1: Bon.
4: Je dirais 1922.
1: Bien sûr, tu as tout à fait raison et c'est 300 euros déjà.
2: Quel est l'âge minimum pour passer son permis en France? 17 ans.
1: Alors moi, à mon époque, c'était 18 ans. Mmh. C'est plus le cas.
2: 17 ans, 18 ans ou 14 ans?
4: 17.
1: Oui, c'est ça, c'est gagné.
2: Oh, elle y va doucement.
1: Oui, mais elle a raison parce qu'on peut la corriger au cas où elle a bien compris comment il fallait jouer.
2: Elle joue très
1: si
2: bien.
1: Si tu veux nous laisser une chance de t'aider, il faut répondre exactement comme tu réponds.
2: Quel est le taux maximal d'alcool autorisé pour un conducteur confirmé? Est-ce que c'est 0,25 g par litre, 0,5 g par litre
1: beaucoup, hein.
2: Ou 10 g par litre?
5: 10 grammes.
1: 10 grammes, alors, 10 grammes, c'est
4: si je refaisais une loi un jour, ce serait, c'est pas cool, mais ce serait du zéro tolérance.
1: Voilà.
4: Mais je plongerais pour 0,5.
1: Oui, c'est gagné. Bravo. Et voilà, 500 euros pour toi.
2: Doucement, mais sûrement. C'est une bonne méthode. T'as très bien joué, Stéphanie. Bravo.
4: Merci, c'est gentil.
2: Tu gagnes 500 euros.
1: Eh ben, c'est 500 euros. Une journée qui démarre bien au soleil. Il fait beau chez toi. Oui, il fait beau. T'es dans le bassin parisien.
4: Oui, dans le bassin parisien. Il fait bon, il fait chaud. Mais voilà, la journée va être caliente avec cette bonne nouvelle. Donc, voilà.
1: Tant mieux. On t'embrasse, Stéphanie. Très fort. Merci d'être à l'écoute d'RFM.
4: Je t'embrasse bien fort. Merci. Merci beaucoup pour
1: avec
4: tout
1: joie.
4: Ce que vous faites le matin.
1: Merci, t'es un amour, on t'embrasse.
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1: Les copes de Caro, c'est vous toutes, hein, les filles qui nous écoutez. 06 08 900 920, c'est, vous pouvez interagir avec Caroline, avec l'émission. D'ailleurs, en général, c'est par WhatsApp. Et c'est gratuit, 06 08 900 920.
2: Je rigole d'avance parce que le sujet est très drôle aujourd'hui.
1: Ouais, vas-y.
2: C'est Sophia qui nous qui a décidé de nous en parler. Je vous le partage, hein, vraiment en cocktail. Alors, c'est un sujet qui divise un petit peu, c'est savoir comment les hommes font pipi. Est-ce que vous avez raison de vous mettre debout ou est-ce que vous devriez plutôt vous asseoir
1: pour, ça dépend de son état de fatigue en général.
3: Est-ce qu'il y a des chercheurs qui se sont penchés là-dessus ou est-ce que Sophia était toute seule pour aller sur ce sujet?
2: Non, Sophia n'est pas seule. Il y a des scientifiques, encore une fois, qui se sont penchés sur la question. On croit toujours que faire pipi assis, c'est très féminin.
3: Oui.
2: Et que ça enlèverait peut-être un petit peu de virilité aux hommes. Et bien, sachez que pas forcément. En fait, c'est plutôt une norme culturelle. En Allemagne, par exemple, il y a carrément un mot qui existe pour ça. Ils appellent ça le Sitzpinkler. Ça veut dire vraiment faire pipi debout. Et au Japon, il y a 6 hommes sur 10 qui urinent déjà debout.
1: Pipi assis, c'est tu veux dire, parce que Sitzpinkler.
2: Assis, ouais. Ouais, tout à fait. J'ai dit debout, c'était assis.
1: D'accord.
2: Alors, sachez quand même que côté santé, surtout après 50 ans. D'accord, Philippe, écoute bien. La position la position assise peut améliorer le confort.
1: Ah, et bah oui, ça, bravo. Bah, bravo, monsieur le scientifique.
2: Oui, enfin, c'est pas non plus, vous restez pas non plus debout pendant 10 heures. Enfin,
1: Ça dépend de ta vessie.
2: Mais c'est surtout que ça permet une vidange plus complète de la vessie, moins de résidus urinaires. C'est un peu dégueu, hein, ce que je vous raconte. Moins de risque d'infection et moins de pression sur la prostate. Donc, en fait, on pourrait résumer en disant un petit changement de posture, mais un vrai impact sur la santé. Donc voilà, donc pensez-y. Il y a aussi un détail qu'on sous-estime, c'est que debout, là c'est la partie un peu trash de l'info, il y a moins de micro-projections, vous savez, invisibles autour de la cuvette. Des micro-projections qui restent malgré tout, malgré le ménage qu'on peut faire derrière vous. Et bien quand vous êtes assis, c'est plus propre.
1: Oui, mais on ne peut pas faire des concours de celui qui pisse le plus loin.
3: Ça
1: nous manquerait quand même.
2: Et puis on pourra plus vous enlever.
1: C'est marrant, c'est un truc de gosse, ça.
2: La lunette.
1: Est-ce que tous les petits garçons ont pas joué à ça avec un copain, celui qui pisse le plus loin? Je pense que tous.
3: Et la neige, est-ce que c'est pas
1: pisser dans la neige, c'est extraordinaire.
3: Mais bien sûr. Alors faut pas nous enlever
1: mais
3: ça.
1: Mais dans la nature, hein, moi quand je suis des copains à la campagne et tout ça, j'adore aller pisser dans le jardin.
2: Il y a un truc. J'ai ouvert une vanne.
1: Non, mais attends, tu sais que ils se sont rendu compte il y a pas très longtemps que l'urine était très très bon pour les arbres, contrairement à ce qu'on pensait. Pisse pas dans les fleurs, tu vas les faire mourir, etc.
2: Ah, au contraire.
1: C'est faux, au contraire.
2: C'est comme un engrais naturel.
1: Donc tu vois, ça vaut le coup d'aller pisser dehors.
3: Voilà. J'aimerais saluer tous les auditrices et les auditeurs qui viennent de nous rejoindre pour la première fois.
2: Mais oui,
1: c'est super. Elle est bien cette émission.
3: Bienvenue.
1: Et en même temps, un mec qui va pisser dehors assis, c'est étrange.
2: Ouais, on a l'image, ça va pas du tout. Allez.
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2: C'est enfin une très belle semaine qui s'annonce. J'ai regardé hier un truc assez marrant d'ailleurs sur Instagram. Il faisait la météo en mai 1976 et aujourd'hui. Puis il y avait la présentatrice météo. Il y a une très belle semaine qui s'annonce. Et aujourd'hui, on va tous mourir avec les mêmes températures.
3: La perception 76, du temps. C'est quand même une année particulière.
2: C'est l'année de la sécheresse, ouais. La grande année de la sécheresse. Donc c'est le retour du soleil et on en parle dans le Zapping.
4: Bah oui. Parce qu'il y a des assidus, des accros au sport, on va dire. Ah, tu voulais mettre un petit jingle peut-être ?
5: Non,
4: pas
5: du tout.
4: Je crois est déjà parti. Il y a des accros au sport qui continuent, vous savez, de faire du footing. Et alors parfois en plein cagnard, c'est-à-dire qu'il est midi, il fait 45 degrés.
5: Ah non, mais ça...
4: Et le gars court en pente. Tu le croises
2: en côte.
4: Tu le croises alors que tu es dans ta voiture climatisée et tu te dis, mais
2: pourquoi il fait ça ?
4: Il passe par la tête.
2: C'est ça, bien sûr.
4: Et il y en a deux, trois que ça agace beaucoup. Écoute, on a trouvé ça sur Insta.
6: Les joggeurs là, qui courent en plein cagnard à 15h à Paris sur du bitume. Pourquoi ? Qu'est-ce que vous n'avez pas compris à la canicule ? Vous n'avez pas remarqué que même les pigeons, ils ont arrêté de marcher ? Pareil, on dirait un four à pizza, il fait 38 degrés à l'ombre. Le soleil, il tape aussi fort qu'un huissier à ta porte. Et toi, tu fais ton cardio ? Je vous ai vu en interview, là, sur les quais, dans toutes les villes. Non, mais ça va, on s'hydrate, on est équipé. T'es équipé de quoi ? Tu transpires tes organes. C'est bon pour le cardio ? Non. Le cardio, aujourd'hui, déjà, c'est d'atteindre le Franprix sans décéder, déjà. C'est même plus des températures, là, c'est des pointures de chaussures. Et t'en as qui organisent des marathons. Non, mais faut arrêter, là. Non, puis les conseils du gouvernement, là. Faut boire beaucoup d'eau. Ah bon ? J'allais boire de la sauce soja, moi. Et si possible, respirer, hein, parce que c'est important. Moi, j'en suis là, moi. Voilà. Hein. C'est même pas un bromisateur, hein. C'est de l'eau florale. Ouais, ça s'appelle la pauvreté.
4: Bons...
6: Oui, mais si tu t'hydrates et que tu cours avant 8 heures, ça, c'est pas une phrase normale. Ça, c'est un tuto pour traverser le Sahara. Alors, oui, le sport, c'est la santé. Mais rester en vie aussi.
4: Il a raison. Après, les gens font ce qu'ils veulent, dans le fond.
2: Ah, mais non, mais
4: tu sais,
2: chacun fait ce qu'il veut.
4: C'est comme le mec qui te regarde pendant que t'es en train de faire ton créneau. Il s'arrête sur le trottoir et il regarde si tu gardes bien les mots.
5: Non, mais ça, je fais ça, moi, je suis désolé.
4: Mais moi, je m'assure à ces gens-là, je leur dis, mais pourquoi vous m'en regardez ?
2: C'est une passion de vieux, ça.
5: Non, mais parce qu'en fait, je le fais surtout sur les gens qui galèrent. Quand je rentre chez moi, il y a une personne, je la connais pas, je l'embrasse, si elle nous écoute, qui tous les jours, à la même heure, est en train de se garer, mais mal. Et elle y passe 10 minutes à chaque fois. Et ça fait tellement rire. Moi, je regarde.
2: Ça, c'est terrible.
5: Je suis désolé.
2: C'est comme en spectacle, je parle normalement, c'est des défauts des mecs qui ont plus de 60 ans, ça.
5: Ouais, bah,
2: par exemple,
5: je suis un vieux.
2: Tu regardes les mecs qui ont plus de 60 ans. Quand t'as 60 ans, tu peux regarder un chantier avec les mains dans le dos.
3: Ah oui.
2: Tu sais, les mecs s'arrêtent dans la rue et regardent les chantiers.
4: Alors.
2: Bah, ça, c'est. Faut être chômeur ou sexagénaire.
5: Je pourrais le faire, je suis aucun des deux, mais pourtant.
2: Ou un peu des deux.
5: Ouais, ou un peu des deux.
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2: Bonjour, bonjour, bienvenue sur RFM. Vous êtes dans le meilleur des réveils qui est tous les jours de 6h à
3: 10h.
2: Voilà, Philippe Lelouch, Caroline Iturbide, Jérôme et Lulu pour vous servir. Et aujourd'hui, tiens, journée mondiale de la résistance.
4: Dis donc.
2: Bah oui, instituée à l'occasion de la première réunion du Conseil national de la résistance du 27 mai 1943 sur le sujet. Sur le sujet, il y a en octobre un film qui sort sur Jean Moulin, héros de la résistance, avec un acteur que je connais assez peu, mais qui paraît-il est brillant, qui s'appelle Gilles Lelouch.
4: Gilles Lelouch.
5: Oui, j'ai jamais entendu parler de ce nom.
2: C'est fou,
5: ça ne me parle pas du
2: tout. Oui, je sais.
4: Moi, j'adore les films historiques, les vraies histoires inspirées, les biopics comme ça, je trouve ça génial. Donc, ce sera effectivement le film sur Jean Moulin. On aura l'occasion d'en reparler. Plein de choses qui vont encore se passer ce matin. Dans un quart d'heure, notamment, RFM va payer vos courses. C'est un peu plus trivial, mais c'est ça qui est bien. Vous pouvez gagner des chèques qui vont monter jusqu'à 500 euros si vous répondez correctement aux questions. Des questions sur le permis de conduire ce matin. Et puis dans 3 minutes, je vous dirai tout sur les choses qu'on n'a pas le droit de faire au Japon.
2: Ah bah il y en a plein.
4: Ils sont fous.
2: Ça c'est sûr.
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1: 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Alors, qu'est-ce qu'on a aujourd'hui sur RFM ?
2: Ah bah là, on a des héros qui ont trouvé un jeu tout à fait original.
3: Ah ouais, c'est très mignon, ça se passe au bord de la Sambre, vous savez, cette rivière un petit peu dans le nord, une histoire complètement dingue. C'est une course un petit peu spéciale qui a eu lieu, puisque les participants ne sont pas du tout des humains, mais des canards en plastique. 10 000 canards en plastique, vous savez, les petits canards jaunes, là,
4: c'est trop fou,
3: lâchés sur la rivière. Pas pour prendre un bain, mais pour faire la course. Alors la course pépouze, hein, ça veut dire qu'en fait, le but du jeu, c'est que chaque participant pose son petit canard jaune sur une ligne d'arrivée. Et ensuite, c'est vraiment le courant de la rivière qui fait le reste du job. Et le premier canard qui est arrivé, c'est évidemment lui qui aurait à gagner. Tout ça, c'est pour soutenir une bonne cause. Le premier qui arrive remporte la victoire. C'est drôle, c'est insolite, c'est solidaire,
2: bah oui, c'est sympa.
3: Mignon.
2: Et puis, quand on voit le plaisir que peut procurer un petit canard en plastique, t'imagines 10 000
4: C'est
3: l'extérieur. On est parti sur un autre thème.
4: Mais pourquoi?
2: Non, je vois pas à quoi tu fais allusion.
3: Vous voulez développer ou
2: on développe pas. On va écouter Madonna, Papa Don't Preach. C'est parfaitement de situation.
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1: Alors en ce moment, il fait à peu près 4500 degrés la nuit, mais tu nous dis qu'il ne faut pas dormir la fenêtre ouverte, c'est ça hein,
2: Exactement. Alors je sais que je vais en décevoir plus d'un, parce qu'il y a quand même des millions de Français qui laissent leurs fenêtres entrouvertes pour essayer de supporter la chaleur, et surtout en ce moment, sans imaginer que ce simple geste peut parfois coûter très cher. Il y a une récente décision de justice, écoutez bien, en France, qui a relancé le débat après le cambriolage d'un couple pendant son sommeil. En fait, l'assurance a refusé.
1: Je te vois venir, l'assurance a refusé en disant vous aviez laissé la fenêtre ouverte, c'est dégueulasse.
2: Refusé toute indemnisation
1: les assureurs.
2: À cause de cette porte-fenêtre qui était restée ouverte.
1: Pourquoi on se fait tout le temps ken par les assurances? Non, mais il y a toujours une bonne raison. On paye 8 milliards par an d'assurance et ils ont toujours une bonne raison pour ne pas rembourser. On a du mal à aimer les assureurs.
3: C'est souvent la toute petite ligne qui est dans
2: l'astérix.
1: Oui.
2: Évidemment, tu ne lis jamais.
3: Mais non.
2: Bah non, parce que déjà.
1: Déjà, t'as lu ton contrat d'assurance. Bon, bah voilà.
2: Ouais. Et c'est parti loin cette histoire, parce qu'en fait les propriétaires étaient un peu comme toi Philippe, un peu énervés. C'est parti jusqu'à la Cour de cassation, et la Cour de cassation a confirmé que les conditions de sécurité du contrat n'étaient pas respectées, et que donc il y avait aucune indemnisation possible, et il fallait que toutes les ouvertures soient fermées et verrouillées pendant la nuit. Sinon, vous ne faites rien rembourser. Il y a même des dispositifs, si on va plus loin, qui obligent à fermer les volets pendant la nuit, sinon si vous arrive quelque chose, on dira que c'est pas de leur faute.
4: Bien sûr. Tout à fait.
1: On les aime bien, les assureurs, on les embrasse.
2: J'ai lancé un bon débat, une bonne ambiance.
1: Il faut savoir quand même que toutes les sociétés d'assurance sont multimillionnaires. On comprend pourquoi. C'est pas facile tous les jours, ma bonne dame.
2: Je sens que je les ai un petit peu énervés. On va s'arrêter là.
3: Nous,
2: on va vous offrir de l'argent sur
1: RFM.
2: Et pas qu'un peu, 50 000 euros, c'est ce qu'on vous propose.
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2: Alors Jérôme, toi qui remplaces Husson, qu'on embrasse, qui est parti hier ou aujourd'hui en centre de rééducation.
3: Bien.
2: Yes. Voilà. Où il en a pour 18 mois.
3: Non, je plaisante.
2: Non, il en a pour quelques jours, quelques semaines. C'est tout ce qu'on lui souhaite, en tout cas, avant de revenir.
3: Alors, après le plébiscite du jeu d'hier, vous savez, quand on s'est amusé à aller voir dans les pays étrangers comment est-ce qu'ils traduisaient des films qu'on connaît tous, je fais la version 2, hein, le deuxième tome.
4: T'as raison, moi j'ai adoré le jeu.
5: Okay.
4: Alors, vas-y, c'est parti.
3: En Malaisie, y a un épisode d'Austin Power que eux ont appelé Austin Power, l'espion qui se comportait de manière très agréable autour de moi.
5: C'est l'espion qui m'a tiré.
3: Exactement, l'espion qui m'a tiré. Bravo.
5: Bah oui.
3: En Israël, alors celui-là, je m'y attendais pas, il s'appelle L'amour dans les cieux.
4: L'amour dans les cieux.
5: Top Gun.
2: Oh la vache, c'est l'amour dans les cieux.
4: Ouais,
3: alors celui-là, il est complètement dingue. En Argentine, un film qui s'appelle Vaseline.
5: Grease,
3: ouais.
2: Et oui, bien sûr.
5: Ils ont littéralement traduit.
2: Très
5: drôle.
3: Au Japon. Alors celui-ci, pas facile. Hein. Au Japon, je suis ivre et tu es une prostituée.
4: Pretty Woman.
3: C'est pas Pretty Woman.
2: Je suis ivre et tu es une prostituée.
5: Alors là, je l'ai pas du tout.
2: Philippe Caro.
4: Complètement
3: meilleur man ever.
5: Tu vas recevoir des insultes partout sur internet.
2: Non, je suis ivre.
5: Oui, c'est vrai.
3: Je vous donne, franchement, c'était pas facile. C'était Living Las Vegas.
4: Ah ouais, non.
2: Ah ouais, attends,
3: avec Nicolas Cage.
4: Oui, et Meg Ryan, non?
3: Et Meg Ryan, ouais, exactement.
4: On n'a pas la réponse.
3: Une petite dernière pour la route au Québec. Facile celui-ci. Attention, c'est quasiment une question de rapidité.
5: Ok.
3: Histoire de jouer.
4: Toy Story.
2: Bravo, Caro.
3: Bravo.
4: Ouais,
5: c'est
2: vraiment
5: le premier de l'année qu'elle met dedans.
4: Littéral.
5: Incroyable.
4: J'aime beaucoup le jeu. Le jeu peut revenir, moi je valide.
2: Oui, évidemment, on adore.
4: C'est hyper drôle, c'est hyper bien.
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1: Pourquoi vous riez?
2: Je peux me permettre. Bon, parce que t'as mis tout à côté en fait.
1: Pourquoi?
2: Dream Is One, Miley Cyrus.
1: Miley Cyrus, bah, c'est quoi? Bah, c'est Miley Cyrus.
2: M'engueule pas, c'était pour
3: Miley Cyrus.
1: Et Dream As One.
4: Il laisse rien passer, Vincent Richard.
2: Bah écoute, désolé, mais bon, la tutorielle anglo-saxonne là.
1: Allez, vaut mieux enchaîner.
3: Après, il a été embauché parce qu'il adore les années 80. Hein. Les années 2000, c'est moins son truc.
2: Ouais, tu parles de Philippe Lelouch, on est d'accord.
3: Bien sûr. On joue au jeu de ouf.
2: Ouais.
3: Vous allez voir comme Philippe chante bien dans un instant. Quel organe de dingue. Il reprend des grands, grands classiques de la chanson française. C'est le jeu de ouf. Vous gagnez des vacances chez Club Marmara. Des vacances qui valent à peu près 2000 euros. Hein. Donc, on vous offre ce cadeau cette semaine sur RFM. Et vous jouez avec nous pour participer au grand tirage au sort qui aura lieu vendredi. Avec qui on joue? Ma Juju.
5: Eh bien, on accueille Patricia qui habite dans les Yvelines, au Mureau.
1: Salut Patricia des Mureaux. Comment ça va?
6: Oh, génial. Bonjour à vous. Bonjour Caro. Bonjour Philippe. Bonjour l'équipe.
7: Bonjour. Salut. Ça fait beaucoup de bonjour.
1: Eh ben, qu'est-ce que tu as...
6: Je suis tellement content d'être avec vous.
1: Nous aussi. Et puis, tu as une voix aussi radieuse que le soleil d'aujourd'hui. Vraiment, ça nous fait très plaisir de t'avoir. Bon, ben, tu sais déjà que tu vas partir. Hein. Enfin, en tout cas...
6: J'aimerais bien.
1: Tu vas être sélectionné pour ce tirage au sort. Bon, je te dis la vérité, je suis un peu contre jeu de jouer pour être tiré au sort après. Mais c'est comme ça. C'est pas nous qui fixons les règles. Mais en tout cas, ça nous fait très plaisir de t'avoir. Et tu as gagné la possibilité d'être tiré au sort. Ça, c'est sûr, quoi qu'il arrive. Il faut juste que tu écoutes maintenant les deux morceaux, ma chérie.
6: Oui, voilà.
1: Allez, on y va.
8: Retiens la nuit.
1: C'est

0: folie.
1: Non, c'est bien, c'est bien, c'est
2: pas mal, pas mal.
3: Raye le jour et nous fasse allécher d'Arty.
2: Ah ouais.
4: Tu l'as, tu l'as.
2: Oula.
4: Elle l'a, elle l'a.
5: Si, c'est pas mal, ça.
6: J'ai rien dit, moi.
5: Non, non, je dis.
4: Une jambe de bois.
2: Oh là, ouais. Elle l'a, elle l'a,
6: oui,
2: pas la
6: mais non, mais c'est vrai, comme c'était pas les bonnes paroles, en même temps, elle a fait la mauvaise note. Elle a joué à l'utile, à l'agréable. Ma Patricia, bon, je pense que t'as vu ce qui merdait hein, dans ces deux chansons.
2: Oui.
6: On t'écoute.
7: Alors, on y va?
6: Oui, on y va.
7: Alors, moi, je pense qu'on va tous aller chez Darty.
6: Oui. Eh ben oui. Voilà, c'est ça, première.
7: Et avec une jambe de bois.
6: Ouais. Eh ben voilà, c'est parfait. Écoute, ma Patricia, je suis ravi de t'annoncer que tu rentres dans le club très fermé des gens qui peuvent être tirés au sort pour partir au club Marmara une semaine en vacances avec les tiens. Avec qui tu partirais si tu pars?
7: Très bonne question. Alors devinez, je pense avec mon chéri.
6: Avec ton chéri, oui, bah, t'as bien
2: évidemment.
6: C'est,
2: un bon
6: c'est une bonne chose.
2: Bah, oui.
7: La mesure d'aimer, c'est d'aimer sans mesure. Alors voilà.
6: Ah, c'est canon.
8: On t'embrasse, Patricia.
6: On t'embrasse très très fort. Merci d'avoir joué.
8: Merci pour ta bonne humeur.
6: Et bonne chance pour le tirage au sort.
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1: Ah, ce moment qu'on attend tous. Est-ce qu'on va passer une bonne journée, Caro? C'est le moment que j'attends.
2: Alors, vous allez voir, ça dépend de votre signe, évidemment. Les béliers, vous êtes en pleine forme, vous êtes presque électrique. Il va d'ailleurs falloir penser à vous ménager. Les taureaux, moment idéal pour tout type de travaux. Si vous êtes gémeaux, vous imposerez votre autorité dans un projet professionnel. Les cancers, il sera question de budget réaliste à mettre au point pour durer. Si vous êtes lion, vos émotions passent des larmes à la tendresse aujourd'hui. Si vous êtes vierge, une petite mauvaise nouvelle suffira à faire s'envoler votre bonne humeur. Les balances, vous êtes sûr de vous et vous êtes déterminé. Si vous êtes scorpion, ne faites pas cavalier seul. Les sagittaires, vous êtes fiers de votre organisation et vous suivrez vos objectifs avec assurance. Côté capricorne, misez sur votre détermination pour surmonter les petits obstacles. Les verseaux, ne vous laissez pas influencer par les critiques et poursuivez votre objectif. Et enfin, si vous êtes poisson, la communication ne sera pas votre point fort aujourd'hui. Mieux vaut éviter les tensions.
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2: Alors là, Caro, si j'ai bien compris, on est sur de l'info à la fois insolite, mais aussi incroyable.
3: Oui, mais vrai.
2: Mais
3: c'est
2: vrai,
3: vrai. C'est dingue.
2: Oui, c'est quoi donc ?
3: Incroyable, mais vrai. Alors, c'est des réalités qui sont dures à croire. D'ailleurs, parfois, même le cerveau a un petit peu de mal à intégrer l'info. Si je vous dis, par exemple, qu'un nuage est plus lourd en moyenne qu'une baleine bleue.
2: Oui, je suis pas surpris.
4: Plus lourd,
3: ouais. Plus lourd qu'une baleine bleue.
2: Ah ouais.
3: En général.
4: En fait, si tu mets toute l'eau, c'est plus lourd qu'une baleine bleue.
2: Bah,
3: exactement.
2: Oui, c'est ça, ouais.
3: Alors
2: c'est
3: qu'on a l'impression que c'est très fluffy, bah très léger, que ça pèse rien. En fait, c'est beaucoup plus lourd qu'une baleine bleue. Autre info incroyable, il y a plus de flamants roses artificiels dans le monde que de vrais flamants roses.
4: Artificiels ?
3: Ouais.
4: Ah oui, des vrais. En plastique, quoi.
3: En plastique.
2: Ah, oui, ou des trucs de déco, tu sais, qui achètent les vieilles.
4: Ah, c'est drôle.
2: En verre rose, c'est épouvantable.
4: Ah, c'est moche.
2: C'est truc chez les vieux, il y avait ça quand j'étais petite, c'est des flamants roses en verre. C'est du verre filé de Murano, non ?
3: Ça doit être souvent des trucs, c'est ça. Très joli, de très bon goût.
2: Ouais, de
3: Est-ce
2: très
3: que
2: bon
3: vous
2: goût.
3: Saviez que la tour Eiffel grandissait chaque été de environ 15 cm ?
2: Oui, ça m'étonne pas. La dilatation.
4: Avec la chaleur.
3: Ouais. La dilatation,
4: incroyable.
3: Exactement. Une journée sur Vénus dure plus longtemps qu'une année sur Vénus. Faudra m'expliquer pourquoi et comment.
5: Alors si, c'est ça.
3: Ouais,
4: c'est logique.
2: Attends, Jérôme, explication.
5: Vas-y. En fait, Vénus met plus de temps pour tourner une fois sur elle-même que pour faire le tour du Soleil. Donc du coup, tu as une journée qui est plus longue que l'année.
3: Toujours pas compris.
2: Oui, moi non plus. Non, mais ça, c'est les...
4: Enfin,
2: non, j'ai rien compris à votre explication.
3: Ça, c'est les débiles,
2: il nous fait des gestes avec les doigts comme ça, il nous aide.
4: Une année, c'est quand ça tourne autour du Soleil.
5: Oui.
4: Donc, comme elle tourne très vite autour du Soleil, mais très peu vite sur elle-même.
3: Mais comment l'année... c'est possible ? C'est ça qu'on n'arrive pas à concevoir.
4: Je sais pas, je suis pas astronome.
5: C'est ça qui est incroyable, mais qui est vrai.
2: Bon, d'accord.
3: Alors, autre chose, et ça, c'est un peu dégueu, mais c'est fou. Au cours de notre vie à tous, on va perdre environ 18 kilos de peau morte.
4: Ah ouais.
2: Ah, quand même. Oui, mais c'est pas surprenant.
3: Voilà. Ouais. Quelqu'un a quelque chose à rajouter ? Une info incroyable ?
2: Il n'y a rien de meilleur
4: en fait, l'année sur Vénus.
3: Oh,
2: mais si, il y a un petit kiff à enlever, tu sais, quand t'as de la peau morte.
3: Arrête.
4: Ah ouais, moi
2: mais il y a un petit kiff là-dedans.
4: Mais c'est dégueu quand même.
2: Mais c'est dégueu, mais il y a un petit kiff. C'est comme manger ses crottes de nez, le mec qui va pas trop loin.
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2: On connaît tous quelqu'un hein, qui nous a dit non, mais en ce moment, je vais pas terrible, j'ai besoin d'aller me ressourcer. Déjà, ce terme, il est insupportable, mais j'allais me ressourcer, faut que je parte loin. Hein, okay. Souvent, c'est à l'autre bout du monde. Et ben, c'est pas forcément vertueux, Caro.
3: Oui, ben, c'est vrai qu'il y en a pas mal des gens qui font ces réflexions. Et il y a les jeunes, je sais pas si vous avez remarqué depuis quelques temps, ils prennent cette espèce d'année sabbatique carrément pendant leurs études.
2: Oui, bon, ça, c'est une façon de rien branler. Moi, ça, je peux le comprendre. Si j'avais pu le faire, je l'aurais fait aussi.
3: Et ben, il y a l'avis d'une jeune femme bien tranchée qu'on a trouvée sur Instagram. Écoutez ce qu'elle dit.
4: Là, je suis en train de dîner avec une pote. Elle vient de m'annoncer qu'elle voulait partir 9 mois en road trip en Amérique latine parce qu'elle est déprimée. Mais je comprends pas, elle croit qu'elle aura plus de problèmes au Pérou. C'est comment meuf, t'auras exactement les mêmes problèmes, mais en espagnol. Hein. À la limite, c'est un peu plus poétique, la dépression, les dérives. Elle m'a dit, mais meuf, j'ai besoin de me connecter à la nature. Tu vas juste te connecter à France Travail parce que t'as besoin de toucher ton chômage. Elle m'a dit, mais j'ai envie de découvrir de nouvelles cultures. Arrête. Tu vas être sur tous les groupes de Français au Pérou et traîner avec eux dans un bar tenu par Alejandro del Punto. Enfin, Alexandre Dupont, originaire de Rennes, qui a des dreads et qui a fait un burn-out il y a 5 ans. En plus, elle est en extase, genre forêt amazonienne. Oh, le bois de Boulogne, c'est très bien aussi, hein. Ok, il n'y a pas de tribu, mais franchement, c'est pareil. T'as des gens à moitié nus qui se frottent à des arbres et qui poussent des cris chelous. En plus, elle a commandé au tacos pour commencer à s'imprégner de la culture locale. Super, elle va se taper la tourista alors qu'elle est même pas encore partie.
2: Là, elle me fait rire, c'est assez drôle. Mais c'est vrai que je suis assez d'accord. Dans le fond, je suis assez d'accord avec
3: tout ça. Je sais que ça t'énerve, ce genre d'attitude.
2: Mais oui, allez. De toute façon, tes problèmes, tu les laisses pas à l'aéroport, hein. Tu pars avec tes soucis souvent quand tu
5: ouais,
2: pars.
5: Non, mais c'est vrai.
3: Ouais, mais tu pars quand même.
5: Tu vois autre chose, c'est
3: ouais,
5: intéressant.
3: Moi, je suis comme
5: voir d'autres
3: team
5: pays.
3: Lucas.
2: Bah ouais. Ouais. On a un beau pays.
3: Oh.
2: Il y a plein
3: après,
2: de
3: tu peux partir. C'est vrai que tu pars dans le Jura, ah oui. Tu pars.
2: Non, mais c'est vrai. Mais bien sûr. Tu vas dans
3: tu
2: les
3: vois,
2: gorges du Verdon.
3: Dans l'Aveyron, chez les parents.
2: Non, non,
3: Lucas,
2: mais c'est vrai. Mais même nager
5: absolument.
2: En pleine mer, ça fait vachement
5: vous
2: du bien. Tu vas te connecter à la nature. Tu vas plonger dans la mer et tu nages.
5: Ouais.
3: Bon, en attendant, on est invité chez Jérôme qui nous propose un barbecue saucisse frites ce week-end. Ouais. C'est déjà pas mal, je vais te dire.
2: Jérôme, il a monté une maison spéciale barbecue, lui.
5: Oui.
2: Il nous racontait ça avec sa femme. Bah, ils ont décidé d'avoir une maison pour les potes.
5: Ah,
2: ce qui
5: mais
2: est
5: c'est
2: sympa.
5: Un mode de vie. Hein.
2: Ah, oui, j'aime bah, c'est bien.
3: J'aime beaucoup. Bon, bah, tu nous notes. Hein,
2: il fait qui boot. Il fait qui boot, Jérôme.
3: Pour samedi.
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2: Trois questions, un chèque qui peut aller, qui peut monter jusqu'à 500 euros, avec des questions sur les comptes pour enfants, parce qu'on est mercredi, donc on se fait ce petit plaisir. Ma Juju, avec qui on joue ce matin?
3: Eh bien, direction La Rochelle, en Vendée, on rejoint Samuel. Bonjour Samuel.
1: Salut Sam.
4: Salut Caro, salut tout le monde.
1: Comment tu vas Samuel?
4: C'est en Charente-Maritime.
2: Ah ouais, à La Rochelle quand il fait beau, je peux te dire que beau
1: sublime.
2: Et chaud, c'est vraiment
1: c'est sublime. Il y a plein de coins magnifiques autour de La Rochelle, ouais. Et ouais, je me souviens avoir dormi là-bas pour aller faire Fort Boyard.
2: Ah ouais, moi aussi.
5: Ah oui.
2: Oh, quel souvenir incroyable. C'était mon rêve de faire ça quand j'étais petite et je l'ai fait. C'était vraiment, c'était vraiment une super émission. C'était vraiment une super émission.
1: Bon, voilà, mais on va peut-être s'occuper de Samuel parce que là, on s'en fout. Comment tu vas, Sam? Qu'est-ce que tu fais dans la vie, Samuel?
4: Je suis cuisinier.
1: Tu es, pardon, cuisinier? Oh, génial.
4: Cuisinier, ouais.
1: Ok, non, et tu travailles dans un restaurant à La Rochelle?
4: Oui, un petit resto sur le bord du marché.
1: Comment il s'appelle?
4: Le Troc Idéal.
1: Le Troc Idéal, ça sent bon.
2: Troc Idéal.
5: On arrive.
1: Voilà. Ouais, ça me plairait bien, ça. Allez, Samuel, on va tenter de te faire gagner 500 euros.
2: Et des questions sur les contes pour enfants. Qui a écrit Peau d'âne? Est-ce que c'est La Fontaine, Charles Perrault ou Philippe Lelouch?
1: J'aurais bien aimé.
4: Perrault.
1: Eh bien, gagner 300 euros.
2: Quel est le métier des parents du petit Pousset? Est-ce qu'ils sont bûcherons, boulangers ou animateurs radio?
1: Bah, souviens-toi, ils vivent dans la forêt quand même, hein, je te donne. Eh bah oui, bravo, 400 euros.
2: Combien y a-t-il de nains dans Blanche-Neige?
1: Oh bah ça, si tu trouves pas cette réponse-là, bah, je raccroche. Ouais, voilà, gagné.
2: Je t'ai même pas fait le QCM, il y en a 7.
1: Eh ben bravo.
4: J'avais la pression, ma femme travaille dans la petite enfance et je peux dire que j'avais la pression.
1: Ouais, ça, ouais. Voilà, ce qui fait de toi un papa modèle à partir de ce matin. Tu connais tous les comptes pour enfants. On t'embrasse très fort, Samuel. Ouais, bravo.
4: Beaucoup.
1: Profite
4: merci.
1: Bien de ces 500 euros et merci super. D'écouter RFM.
5: Bisous.
1: On t'embrasse.
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2: Moi, je dis qu'avec ta chemise ouverte jusqu'au nombril, tu peux faire la chorégraphie de
3: fou. Jusqu'au nombril. À peine.
4: T'as vu comment elle est?
3: Oh là là. Elle est médisante.
2: Oh là mais là pas là. Du tout. Mais attends, c'est un style, c'est très sympa. Je dis juste que voilà, t'as osé quand même la chemise très ouverte. Tout ça parce qu'il fait 35 degrés.
3: Bah oui, en même temps, ça s'explique. Tu veux nous parler de sexe de poisson? Eh bah, dis donc.
2: Eh bah ouais, c'est, vous allez voir, c'est incroyable ce qui se passe. C'est une info complètement dingue. Je vous parle des poissons clowns ce matin. Parce que si la femelle meurt chez les poissons clowns, eh ben sachez que le mâle change de sexe pour prendre sa place. D'accord ? En fait, il faut savoir qu'à la base, chez eux, tous les individus naissent mâles. D'accord ? Mais dans le groupe, c'est toujours une femelle qui est dominante et qui va diriger l'organisation sociale.
4: Tiens donc.
2: Ça veut dire qu'en fait, au moment de la reproduction, la femelle, elle pond des œufs, mais c'est le mâle qui les féconde. Et ensuite, c'est la dame qui va protéger en fait le territoire pendant que lui va s'occuper des œufs. Il va les ventiler avec ses nageoires pour bien les oxygéner. Donc en fait, il a déjà un rôle quasiment de maman. Et le plus incroyable arrive quand la femelle dominante disparaît. Le mâle reproducteur en fait va changer progressivement de comportement, d'accord ? Et il va changer ensuite de physiologie. C'est-à-dire que ça commence dans sa tête et ça finit dans son corps. Ses hormones se modifient, ses organes reproducteurs régressent, exactement. Des tissus ovariens naissent et se développent et il devient petit à petit une femelle fonctionnelle.
3: Eh ben, incroyable, ça en passe des belles sous l'océan. Ça se trouve, la petite sirène avant, c'est un mec.
4: Bah ouais, on sait pas.
2: je sens que ça va glisser. On va
3: non, bah non voilà, c'est tout ce que j'avais à dire.
2: Transgenre.
3: Voilà. Non, pas du tout.
2: Non. Disney nous avait bien caché ça.
3: Ouais.
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2: Alors aujourd'hui, il va falloir choisir dans Il ne peut en rester qu'un entre des séries cultes.
3: Oui, alors c'est Sandrine qui est une auditrice d'RFM. Bonjour Sandrine.
2: Salut Sandrine.
4: Bonjour Caroline, bonjour Philippe, bonjour toute l'équipe.
2: Comment ça va ma belle?
4: Bah, ravie de vous avoir ce matin, franchement super.
2: Bah, nous aussi, on est ravis. Tu nous appelles d'où Sandrine?
4: Dans le
2: Puy-de-Dôme,
4: à côté de Clermont, pas très loin.
2: Ah, c'est pas loin de chez toi ça, Lucas.
5: C'est pas très loin, ouais, c'est très joli en Puy-de-Dôme.
2: Ah, il fait, c'est super beau le Puy-de-Dôme, il fait beau là déjà.
4: Il commence à faire chaud là déjà, ouais.
2: Ah, ouais, c'est canon. Ouais, canon, allez, tu vas nous aider à nous départager, c'est toi qui auras raison, hein, au bout du compte. Vraiment, on va choisir entre trois séries cultes, Lucas.
5: Ah oui. La première.
3: Alors, faut connaître quand même, parce que c'est assez récent.
2: Alors là, je sais pas de quoi on parle.
3: C'est Breaking Bad.
2: Ah, Breaking Bad, oh là là, oui, oui, J'avais pas reconnu la musique. Mais.
3: La deuxième série culte, hein, déjà, c'est celle-ci. Alors, celle-là,
2: Stranger Things. Ah, ouais.
3: Voilà. Petite musique.
5: Moi, je trouve que les musiques de cette série sont dingues. Et ils te mettent vachement bien dans l'ambiance, je trouve.
2: Bah, 13 années 80 pour le coup.
5: Ouais, ah bah, j'adore.
2: Ils ont remis à la mode.
5: Kate Bush.
2: Kate Bush.
5: Ouais.
3: Et on va terminer avec ce troisième extrait.
2: Dexter, c'est trois séries méga.
3: C'est bien flippant ça aussi, Dexter. Oui, donc c'est récent, mais c'est vrai que c'est quand même des séries qui ont rencontré un énorme succès. Sandrine, c'est ton idée en plus d'avoir demandé de choisir entre ces trois séries. Donc on imagine que tu as ta favorite. On va trancher ici dans l'équipe. Lucas, il va commencer.
5: D'accord. Pour la raison que tu as donnée, Philippe, pour cette chanson. Ah, j'ai choisi Stranger Things.
2: Ouais, pareil, je comprends, c'est une série démente. Hein.
3: Je te suis. Moi, j'ai pas trop adhéré. Je suis plutôt à série années 80, mais je vais quand même prendre Stranger Things.
2: Bon, et ben moi je vais prendre, parce que c'est la première série que j'ai regardée, vraiment, c'est Breaking Bad.
6: Ah bah écoute, moi je me joins à Philippe, mais Breaking Bad, mais c'est un bijou.
2: C'est un bijou, cette série. Je suis d'accord.
3: Sandrine, à toi de nous départager. Tu vois, ça se joue vraiment là entre Breaking Bad et Stranger Things.
5: Oula! C'est dur à dire.
3: C'est dur de
2: C'est l'accent anglais du matin.
5: Ouais.
2: Hein, tu sens qu'il y a une volonté, il y a une bonne volonté, mais. Alors, soit Sandrine, qu'est-ce que tu dis
4: Bah, moi, mon cœur balance entre Breaking Bad, que j'ai adoré, Stranger Things, pareil, mais je vais plutôt dire Stranger Things pour les années 80.
2: Ouais, mais je suis d'accord. Je comprends. Voilà. Je comprends.
5: Ouais.
2: Elle est vraiment bien foutue, cette série.
5: Mais c'est vrai que ça fait très série pour ado quand on regarde comme ça.
3: Oui.
5: En fait, l'histoire est vraiment très bien.
2: Non, c'est chouette.
5: C'est vraiment très chouette.
3: C'est vrai que ça compte un nombre de fans incroyable.
5: Ouais.
3: Merci, ma Sandrine.
2: Merci infiniment, Sandrine, d'avoir été avec nous ce matin.
3: On t'embrasse.
4: Merci.
2: On te fait plein de gros bisous. Merci.
3: Profite bien de ta journée.
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2: Et bienvenue les 5h. Et bon réveil les copains matinaux, c'est Vincent Richard, bienvenue à vous, c'est le meilleur du meilleur des réveils, votre best-of avec pour commencer un peu de musique, voici Pink Sabre sur RFM.

0: Miley Cyrus, Dream As One sur RFM.
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0: Jusqu'à 6h, l'heure à laquelle vous retrouvez évidemment Philippe Lelouch et Caro pour le meilleur des réveils. Bien nous on se refait quelques bons moments du meilleur des réveils d'hier. Et hier dans les héros de Caro, il s'agissait de course de canard. Mais une course de canard un peu spéciale, écoutez-moi ça.
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1: 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Alors, qu'est-ce qu'on a aujourd'hui sur RFM ?
3: Ah bah là, on a des héros qui ont trouvé un jeu tout à fait original.
4: Ah ouais, c'est très mignon, ça se passe au bord de la Sambre, vous savez, cette rivière un petit peu dans le nord, une histoire complètement dingue. C'est une course un petit peu spéciale qui a eu lieu, puisque les participants ne sont pas du tout des humains, mais des canards en plastique. 10 000 canards en plastique, vous savez, les petits canards jaunes, là,
3: c'est trop
4: fous, lâchés sur la rivière, pas pour prendre un bain, mais pour faire la course. Alors la course pépouze, hein. Ça veut dire qu'en fait, le but du jeu, c'est que chaque participant pose son petit canard jaune sur une ligne d'arrivée. Et ensuite, c'est vraiment le courant de la rivière qui fait le reste du job. Et le premier canard qui est arrivé, c'est évidemment lui qui aurait gagné. Tout ça, c'est pour soutenir une bonne cause. Le premier qui arrive remporte la victoire. C'est drôle, c'est insolite, c'est solidaire.
3: Bah oui, c'est sympa.
4: Mignon.
3: Quand on voit le plaisir que peut procurer un petit canard en plastique, t'imagines 10 000
4: c'est l'extérieur. On est parti sur un autre thème.
5: Mais pourquoi ?
3: Non, pourquoi ?
5: Non,
3: je vois pas à quoi tu fais allusion.
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0: SOS et Rihanna sur RFM.
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0: Vous voulez vous réveiller de bonne humeur et du bon pied, comme dirait l'autre? Eh ben, c'est pas compliqué. Vous retrouvez Philippe Lelouch et Caro dès 6h sur RFM. D'ici une trentaine de minutes, Philippe et Caro vont vous mettre de bonne humeur et vont zapper sur les réseaux sociaux. Et là, il est question justement d'un gros coup de gueule, très très drôle au passage, concernant les gens qui font du running en pleine canicule. Écoutez.
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3: C'est enfin une très belle semaine qui s'annonce. J'ai regardé hier un truc assez marrant d'ailleurs sur Instagram. Il faisait la météo en mai 1976 et aujourd'hui, puis il y avait la présentatrice météo. Une très belle semaine qui s'annonce. Et aujourd'hui, on va tous mourir avec les mêmes températures.
4: La perception 76, du temps. C'est quand même une année particulière.
3: C'est l'année de la sécheresse, ouais, la grande année de la sécheresse. Donc, c'est le retour du soleil et on en parle dans le zapping.
5: Bah oui, parce qu'il y a des assidus, des accros au sport, on va dire. Ah, tu voulais mettre un petit jingle peut-être?
4: Non,
5: je crois qu'il est déjà parti. Il y a des accros au sport qui continuent, vous savez, de faire du footing. Et alors, parfois, en plein cagnard. C'est-à-dire qu'il est midi, il fait 45 degrés.
3: Ah non, mais ça...
5: Et le gars court. En pente, tu sais, tu le croises
3: en côte.
5: Toi, tu le croises alors que tu es dans ta voiture climatisée et tu te dis, mais
3: pourquoi il fait ça?
5: Il passe par la tête.
3: C'est ça, bien sûr.
5: Et il y en a deux, trois que ça agace beaucoup. Écoute, on a trouvé ça sur Insta.
6: Les joggeurs là, qui courent en plein cagnard là, 15h à Paris sur du bitume. Pourquoi? Qu'est-ce que vous n'avez pas compris à la canicule? Vous n'avez pas remarqué que même les pigeons, ils ont arrêté de marcher? Paris, on dirait un four à pizza, il fait 38 degrés à l'ombre. Le soleil, il tape aussi fort qu'un huissier à ta porte. Et toi, tu fais ton cardio? Je vous ai vu en interview, là, sur les quais, dans toutes les villes. Non, mais ça va, on s'hydrate, on est équipé. T'es équipé de quoi? Tu transpires tes organes. C'est bon pour le cardio? Non. Le cardio, aujourd'hui, déjà, c'est d'atteindre le Franprix sans décéder, déjà. C'est même plus des températures, là, c'est des pointures de chaussures. Et t'en as qui organisent des marathons. Non, mais faut arrêter, là. Non, puis les conseils du gouvernement, là. Faut boire beaucoup d'eau. Ah bon? J'allais boire de la sauce soja, moi. Et si possible, respirer, hein, parce que c'est important. Moi, j'en suis là, moi. Voilà. Hein. C'est même pas un bromisateur, hein. C'est de l'eau florale. Ouais, ça s'appelle la pauvreté.
5: Bons...
6: Oui, mais si tu t'hydrates et que tu cours avant 8 heures, ça, c'est pas une phrase normale. Ça, c'est un tuto pour traverser le Sahara. Alors oui, le sport, c'est la santé. Mais rester en vie aussi.
5: Il a raison. Après, les gens font ce qu'ils veulent, dans le fond.
3: Ah, mais non, mais
5: tu sais,
3: chacun fait ce qu'il veut.
5: C'est comme le mec qui te regarde pendant que t'es en train de faire ton créneau. Il s'arrête sur le trottoir et il regarde si tu gardes bien les mots.
7: Non, mais ça, je fais ça, moi, je suis désolé.
5: Mais moi, je m'assure, ça, c'est ouais. Je leur dis, mais pourquoi vous m'en regardez?
3: C'est une passion de vieux, ça, lui.
7: Non, mais parce qu'en fait, je le fais surtout sur les gens qui galèrent. Quand je rentre chez moi, il y a une personne, je la connais pas, je l'embrasse, si elle nous écoute, qui tous les jours, à la même heure, est en train de se garer, mais mal. Et elle passe 10 minutes à chaque fois, et ça fait tellement rire. Et moi, je regarde.
3: Ça, c'est terrible.
7: Je suis désolé.
3: C'est que dans mon spectacle, je parle normalement, c'est des défauts des mecs qui ont plus de 60 ans, ça.
7: Ouais, bah,
3: par exemple,
7: je suis un vieux.
3: Tu regardes les mecs qui ont plus de 60 ans. Quand t'as 60 ans, tu peux regarder un chantier avec les mains dans le dos.
4: Ah oui.
3: Tu sais, les mecs s'arrêtent dans la rue et regardent les chantiers.
5: Alors. Bah,
3: ça, c'est. Faut être chômeur ou sexagénaire.
7: Je pourrais le faire, je suis aucun des deux, mais pourtant.
3: Ou un peu des deux.
7: Ouais, ou un peu des deux.
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0: West Enders et Pet Shop Boys sur RFM.
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0: Et on s'y approche tranquillement mais sûrement. Le meilleur des réveils, c'est d'ici une vingtaine de minutes. Philippe et Caro qui sont déjà dans le coin. Philippe Lelouch, Caroline Turbide, le meilleur des réveils, évidemment, à ne pas rater. Là, on est plutôt sur un petit décaféiné. C'est la préférence de Philippe, je vous dis tout. Les meilleurs des réveils avec les copines de Caro, cette espèce de boucle WhatsApp qu'a créé Caro pour papoter avec vous. Et là, les questions de nous, les garçons, et de Pipi Assis. Celle-ci, je vous assure, écoutez.
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3: Les copes de Caro, c'est vous toutes, hein, les filles qui nous écoutez. 06 08 900 920, vous pouvez interagir avec Caroline, avec l'émission d'ailleurs en général, c'est par WhatsApp et c'est gratuit. 06 08 900 920.
4: Un sujet, pardon.
3: Oui, je rigole
4: d'avance parce que le sujet est très drôle aujourd'hui.
3: Ouais, vas-y.
4: C'est Sophia qui nous qui a décidé de nous en parler. Je vous le partage, hein, vraiment en tant que tel. Alors, c'est un sujet qui divise un petit peu, c'est savoir comment les hommes font pipi. Est-ce que vous avez raison de vous mettre debout ou est-ce que vous devriez plutôt vous asseoir?
3: Ça dépend de son état de fatigue en général.
5: Est-ce qu'il y a des chercheurs qui se sont penchés là-dessus ou est-ce que Sophia était toute seule pour aller sur ce sujet?
4: Non, Sophia n'est pas seule. Sophia n'est pas seule. Il y a des scientifiques, encore une fois, qui se sont penchés sur la question. On croit toujours que faire pipi assis, c'est très féminin.
5: Oui.
4: Et que ça enlèverait peut-être un petit peu de virilité aux hommes. Et bien, sachez que pas forcément. En fait, c'est plutôt une norme culturelle. En Allemagne, par exemple, il y a carrément un mot qui existe pour ça. Ils appellent ça le Sitzpinkler. Ça veut dire vraiment faire pipi debout. Et au Japon, il y a 6 hommes sur 10 qui urinent déjà debout.
3: Pipi assis, c'est tu veux dire, parce que Sitzpinkler.
4: Assis, ouais. Ouais, tout à fait. J'ai dit debout, c'était assis.
3: D'accord.
4: Alors, sachez quand même que côté santé, surtout après 50 ans. D'accord, Philippe, écoute bien. La position assise.
3: Pas concerné.
4: La position assise peut améliorer le confort.
3: Bravo, monsieur le scientifique.
4: Oui, enfin, c'est pas non plus, vous restez pas non plus debout pendant 10 heures. Enfin,
3: ça dépend de ta vessie.
4: De quelques minutes.
3: Ça dépend de ta vessie.
4: Mais c'est surtout que ça permet une vidange plus complète de la vessie, moins de résidus urinaires. C'est un peu dégueu, hein, ce que je vous raconte. Moins de risque d'infection et moins de pression sur la prostate. Donc, en fait, on pourrait résumer en disant un petit changement de posture, mais un vrai impact sur la santé. Donc voilà, donc pensez-y. Il y a aussi un détail qu'on sous-estime, c'est que debout, là c'est la partie un peu trash de l'info, il y a moins de micro-projections, vous savez, invisibles autour de la cuvette, des micro-projections qui restent malgré tout, malgré le ménage qu'on peut faire derrière vous, et bien quand vous êtes assis, ben, c'est plus propre.
3: Oui, mais on ne peut pas faire des concours de ceux qui pissent le plus loin.
5: Ça
3: nous manquerait quand même.
4: Et puis on pourra plus vous enlever.
3: C'est marrant,
4: parce
3: c'est
4: que
3: un truc de gosse, ça.
4: La lunette.
3: Est-ce que tous les petits garçons n'ont pas joué à ça avec un copain, celui qui pisse le plus loin? Je pense que tous.
5: La neige, est-ce que c'est pas.
3: Ah, pisser dans la neige, c'est extraordinaire. Ouais.
5: Bien sûr. Alors, faut pas nous enlever
3: mais
5: ça.
3: Mais dans la nature, hein, moi, quand je suis des copains à la campagne et tout ça, j'adore aller pisser dans le jardin.
4: Hein. Il y a un truc. J'ai ouvert une vanne.
3: Non, mais attends, tu sais qu'ils se sont rendus compte il n'y a pas très longtemps que l'urine était très très bon pour les arbres. Contrairement à ce qu'on pensait, pisse pas dans les fleurs, tu vas les faire mourir, etc.
4: Ah, au contraire.
3: C'est faux, au contraire.
4: C'est comme un engrais naturel.
3: Donc, tu vois, ça vaut le coup d'aller pisser dehors.
5: Voilà. J'aimerais saluer tous les auditrices et les auditeurs qui viennent de nous rejoindre pour la première fois.
4: Mais oui,
6: c'est pas tout le temps comme ça.
3: Elle est bien, cette émission.
5: Bienvenue.
3: Et en même temps, un mec qui va pisser dehors assis, c'est étrange.
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0: Très bon ça, le meilleur de la musique de Mark Morrison avec Return of the Mac sur RFM. La suite du meilleur de la musique évidemment va continuer dans quelques instants avec notamment Katy Perry, avec Bronski Beat et également Céline Dion. 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Prenez bien soin de vous et des autres. C'était Vincent Richard, le meilleur des réveils, c'est à 6h. Et moi, je vous retrouve à 10h. Bye bye.
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0: l'impression qu'on vit en Californie maintenant, ça y est. Tous les matins, il fait beau, bah il fait chaud. On y est.
1: Ça va pas durer.
2: Non,
0: ah oui, mais
3: j'allais regarder.
2: C'est limite si on vient pas en roller.
0: Vous apprendrez une chose, dans la vie, rien ne dure.
1: Ok. Oh, waouh. Ouais.
0: Mais tant que c'est là, faut en profiter.
1: Tu devrais écrire un bouquin avec cette phrase.
0: Oui.
1: Juste cette phrase, d'ailleurs.
2: c'est vrai. Ça promet. Il est 5h59 et on est déjà sur de la philosophie.
0: Bah, bien sûr. Bon, la vie est belle, il fait beau. On arrive à la fin de la semaine tranquillement. Il y a un beau week-end qui s'annonce. Allez, j'espère que vous avez une grosse patate comme nous. Là, on se retrouve, c'est d'abord épicé, évidemment, les infos, et juste après, le démarrage du meilleur des réveils, 6h, 10h sur RFM.
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0: Et les infos vous sont présentées par Christophe Grébert. Salut Christophe.
4: Salut Philippe, bonjour Caroline.
2: Bonjour Christophe.
4: 17 départements en vigilance orange canicule dans l'ouest, ainsi qu'en Ile-de-France. 4 départements supplémentaires passent en effet en orange. Paris, les Hauts-de-Seine, la Seine-Saint-Denis, le Val-de-Marne, où il va faire chaud cet après-midi jusqu'à 34, voire 35 degrés. Dans le sud-est, il pourrait faire jusqu'à 38 et 39 degrés. Le Premier ministre Sébastien Lecornu tient cet après-midi une réunion avec une dizaine de ministres concernés pour préparer les services de l'État aux prochaines vagues de chaleur de l'été. Cette vague de chaleur entraîne des perturbations à la SNCF. Des intercités sont annulés aujourd'hui et demain sur les lignes Bordeaux-Marseille-Paris et Paris-Clermont afin de prévenir des pannes potentielles de climatisation, explique la SNCF. À Strasbourg, la circulation des tramways et des bus est réduite, la chaleur causant des pannes de matériel. La guerre au Moyen-Orient, l'armée américaine affirme avoir abattu 4 drones dans la nuit et mené des frappes sur une base iranienne. De son côté, l'Iran annonce avoir tiré sur 4 navires qui tentaient de franchir le détroit d'Ormuz. Les forçats ferment demi-tour. Les Iraniens disent aussi avoir tiré sur une base américaine. Le Koweït annonce faire face en ce moment à des attaques de missiles et de drones. Un dispositif de sécurité exceptionnel sera déployé samedi à Paris et dans toute la France d'ailleurs, à l'occasion de la finale de la Ligue des Champions qui opposera Budapest, le PSG à Arsenal. 22 000 policiers et gendarmes mobilisés, dont 8 000 dans l'agglomération parisienne, annonce le ministre de l'Intérieur. Tennis à Roland-Garros hier, une surprise, la numéro 2 mondiale, Elena Rybakina a été éliminée dès le deuxième tour. La météo, donc une nouvelle journée très ensoleillée, ça ressemble à l'été avec des températures très élevées partout, au-dessus de 30 degrés. De nouveaux records vont être battus sans doute aujourd'hui. On pourrait frôler les 40 degrés dans le Languedoc-Roussillon.
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4: Hier, on a fait la liste des choses à faire en cas de canicule. Eh bien, aujourd'hui, on va voir ce qui est recommandé de ne pas faire. Ne prenez pas de douche ou bain glacé pour vous rafraîchir. Le choc thermique peut en effet causer une hydrocution. Préférez plutôt une douche tiède ou des linges humides. Évitez les repas lourds, gras ou trop sucrés. Ils augmentent la température corporelle. Les fritures, viande grasse ou plats en sauce sont à proscrire. Limitez aussi l'alcool, le café, les boissons très sucrées car ils déshydratent. Ne portez pas de vêtements serrés ou sombres, ils absorbent la chaleur. Évitez aussi les matières synthétiques qui empêchent la transpiration. Évitez absolument le sport en plein air, on en a déjà parlé, hein. Courir, faire du vélo ou jardiner en plein soleil peut rapidement provoquer un coup de chaleur. Reportez ces activités tôt le matin avant 10h ou le soir après 18h. Et puis enfin, ne négligez pas les signes d'alerte, hein. Maux de tête, nausées, crampes, confusion. En cas de symptômes, ne tardez pas à appeler le 15 ou à consulter un médecin.
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0: Bienvenue sur FM, je suis Philippe Lelouch, le meilleur des réveils. C'est tous les jours de 6h à 10h. Et on est en plein.
2: Ça n'a plus de sens, on n'a rien compris.
0: Un peu plus vite, mais si, de 6h à 10h, tout le monde l'a compris.
2: Voilà.
0: Vous voulez qu'on le refasse? Bon, alors,
2: oui.
0: De 6h à 10h. Voilà, c'est le meilleur des réveils et on est avec vous. On est le jeudi 28 mai, je ne vous cache pas qu'on compte les jours qui nous séparent de la Corse.
2: Oui, on part bientôt.
0: Et que la semaine prochaine, je vous l'annonce, avec notre partenaire et club Marmara, nous serons en Corse. Oh, les pieds dans le sable. Ouais, ouais, dans les pieds dans le sable. L'émission, ah oui, vraiment, il paraît. Hein.
3: Pour le coup, vraiment, le studio, je crois, il est vraiment sur la plage.
2: Premier degré, je crois qu'ils ont installé un studio sur le sable.
3: Et ouais.
2: T'imagines ?
3: Oh là là là.
2: Si vous me saoulez, je vais me baigner.
0: Mais tu sais que c'est un peu grâce à moi, hein, parce que je l'avais dessiné.
2: Pourquoi ? Ah, d'accord.
0: J'avais dessiné
2: ce talent aussi.
0: Sur le sable. Voilà, j'avais juste envie de chanter ça ce matin.
2: Bah écoute, c'est à propos. Il y a plein de choses qui arrivent, évidemment, comme tous les jours. On va parler de Il ne peut en rester qu'un. Enfin, on va avoir Il ne peut en rester qu'un. Ouais. Alors, spécial Mylène Farmer, parce que si vous avez bien suivi ce qui s'est passé sur RFM, on a enfin pu entendre le dernier single de Mylène Farmer.
3: Alors non, ça sera
2: c'est
3: demain.
2: C'est un événement. Ah mais
3: c'est
2: oui,
3: demain. Mais oui, c'est demain.
2: Mais oui. Tu sais que
3: parce que
2: moi,
3: peut-être que toi, tu n'avais pas le droit. Tu peux entendre les titres avant tout le monde, mais en vrai, ça sera
2: j'ai
3: demain.
2: J'ai eu le droit, et c'est vrai que du coup, j'ai confondu, j'ai eu le droit d'écouter
3: tu l'as
2: genre... non mais, 10 secondes.
0: Ah ouais.
2: 10 secondes dans le plus grand secret.
1: T'es influence.
2: Et donc, voilà.
3: Oh,
2: et donc j'ai eu vraiment l'impression que tout le monde entier l'avait entendu, mais effectivement vous avez raison, c'est demain. Et donc on va parler aujourd'hui de Mylène Farmer. Je vais vous dire aussi combien d'énergie consomme notre cerveau. Très peu.

0: quelques minutes, il va y avoir un clip dont je me souviens très très bien. Ce sera pas un clip, hein, ce sera la musique, mais Axel Bauer, Cargo de nuit.
1: Oui.
0: C'est un sacré clip, ça, à l'époque. Oui, ouais, bien sûr. Ça arrive. Mais d'abord, il y a les chiffres du jour.
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0: Bon, c'est vrai qu'on n'y pense pas, comme ça, spontanément. On se dit pas, tiens, mon cerveau consomme de l'énergie. Or, c'est le cas.
1: Pour ceux qui ont un cerveau, déjà,
0: évidemment. Oui, c'est-à-dire, bon, c'est-à-dire 10% de la population.
1: Eh bien, 12 watts, figurez-vous, retenez bien ce chiffre, 12 watts, c'est l'énergie que consomme en moyenne notre cerveau pour faire tout ce qu'il a besoin de faire, penser, mémoriser, imaginer, chanter, parler certaines langues, retenir,
0: mais
1: avoir
0: où il va aller chercher ces watts, alors?
1: Eh bien, il le produit lui-même. 12 watts, c'est l'équivalent à peu près d'une petite ampoule LED, vous savez, que vous mettez sur une lampe.
0: Ouais,
1: et avec ça,
0: mal,
1: il est capable de créer des milliards d'informations, de reconnaître des visages, d'apprendre la musique, de créer des souvenirs, etc. Sachez quand même qu'à titre de comparaison, parce qu'on en parle beaucoup en ce moment de l'intelligence artificielle, elle est capable d'effectuer le même type de tâche, mais pour 2,7 milliards de watts.
0: Ah.
1: Ce qui est énorme. C'est la consommation électrique d'une grande ville. Ça veut dire qu'en fait, notre cerveau, c'est l'un des systèmes les plus puissants au monde, qui génère avec tellement peu d'énergie, toutes ces informations. Donc ce serait sympa quand même que de temps en temps on s'en souvienne. Voilà.
0: Ah oui, non, mais c'est incroyable même.
1: C'est fou, non ?
0: Quelle machinerie.
1: Ouais. T'imagines ?
4: Oui. C'est impressionnant.
0: Ah oui, oui, oui, vraiment. Allez, avec Caro, il y a un cerveau qui consomme de l'énergie, comme tout le monde. Et pour recharger les batteries, c'est juste plus compliqué en fin de saison.
5: Pour recharger les batteries, c'est même.
0: Ouais, faut les vacances.
5: C'est pour ça qu'on part en Corse.
0: Voilà, c'est la Corse. Allez, Axel Bauer, maintenant, Cargo de nuit, on adore. C'était Mondino qui avait fait le clip. On est sur RFM, bonne journée.

0: 6h15 sur FM ce matin dans le zapping. Une femme nous dira pourquoi elle n'est pas intéressée du tout par l'Aerox. Cette discipline sportive un poil hardcore.
1: Ouais, si vous regardez un petit peu les actus, tout le monde parle de ce truc, l'Aerox.
0: J'ai pas jamais entendu parler de ma vie.
1: Oui, bah oui, ça j'imagine. Mais
0: ça doit être un trend de gonzesse, non?
1: C'est une nouvelle façon de faire du sport et je peux te dire que c'est bien, bien hardos. Il ne peut en rester qu'un, arrive aussi dans un instant. On va tenter de départager trois tubes de Mylène Farmer.
0: Et puis on a calé des tubes de ouf. Voilà, notamment Nars Barclay avec Crazy. Tout ça, c'est sur AFM. Oh, dites donc, c'est un sacré programme, hein. Allez, restez avec nous, on vous embrasse. Bon réveil.
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0: 6h20 sur FM. Dans quelques instants, il va y avoir Niagara avec Quand la ville dort. J'adore ce
1: Moi aussi, j'adore cette
0: chanson. Je ne sais pas ce qu'ils sont devenus, les Niagara. Pourquoi ils ont arrêté?
1: Non, on mais va se renseigner.
0: Bon, surtout, bougez pas. Mais d'abord, il ne peut en rester qu'un.
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0: Allez, les copains du meilleur des réveils, on va essayer d'élire la meilleure chanson de Mylène Farmer. On a trois tubes, les deux autres vont disparaître. Ah, elle va perdre un peu de doigt d'auteur au passage.
1: Elle n'est pas au courant.
0: Elle n'est pas au courant, mais on va en supprimer deux. On va ajouter deux. On ne peut en garder qu'un, c'est le principe du jeu.
1: Alors, évidemment, le nouveau single de Mylène Farmer, tout le monde va en parler parce qu'il sort demain. Ça s'appelle C'est à qui le tour.
0: Alors, je peux juste dire que celui qui a composé cet album, c'est mon pote, je l'adore. C'est DJ Lewis, et qui est un monstre. Qui bosse avec des grosses stars américaines. Il a eu 4 nominations aux Grammy Awards pour Drake.
4: Ah, quand même, ouais.
0: Oui, c'est un Parisien, il a 28 ans. Il travaille en ce moment pour Beyoncé, pour plein de gens. Et il a fait l'album de Mylène Farmer. Donc il y a de quoi rouler quand t'as 28
1: ans. Et du coup, comme c'est ton copain, est-ce que t'as pu entendre des petits sons en secret?
0: Ah, bah non, j'ai pas le droit.
1: Oh là là. C'est pas un vrai copain, du coup.
0: Ah, bah si, c'est un vrai copain, mais c'est un vrai copain sérieux. Il développe pas les trucs.
4: Hein. Il travaille correctement.
1: Ouais, là, en plus, c'est vraiment secret, hyper bien gardé, tout ce qui concerne Mylène Farmer. Son single donc sort demain, ça s'appellera C'est à qui le tour. Et du coup, c'est l'occasion évidemment de revenir sur ses plus grands tubes. Est-ce qu'on a quelqu'un pour nous départager, Lucas, au standard?
4: Non, on le fait entre nous. À la cool ce matin.
1: Mais très bien, il n'y a pas de problème. Alors, le premier extrait, c'est lui.
0: Enchanté, c'est pas ma préférée, moi.
1: Ah ouais, alors non, moi je l'adore.
0: Alors il y a celle-là, sans contrefaçon. Voilà, celle-là c'est plus ma cam. C'est pas la plus récente non plus.
4: Ouais,
0: hein.
4: Mais
0: elle est bien. Et puis il y a celle-là. Moi c'est ma préférée parce qu'elle est positive.
1: Alors. Ça y est, c'est le moment de trancher.
0: Quand tu retiens que le...
4: Oui, si tu écoutes au premier degré, elle est positive.
0: Si tu écoutes au premier degré, elle est positive. Mais j'aime bien, voilà. C'est une belle journée. Voilà.
1: Bah, il y a toujours plusieurs niveaux de lecture chez Mylène Farmer, c'est ça qui est sympa. Alors on tranche. C'est vrai, on
0: oui, bien sûr. Oui, Caroline.
5: Oui.
1: Bah, tu sais que moi, quand j'étais petite, je chantais pourvu qu'elle soit douce, mais j'avais 8 ans et c'était genre ma passion, cette chanson, et je ne comprenais absolument rien à ce qu'elle disait. Et ma mère disait, bon, écoute, essaye de pas trop chanter cette chanson.
0: Non, mais
1: je ne comprenais pas ce qu'elle me racontait.
0: Tu te souviens, dixième merci des clous aussi. C'est les champignons. Un matin, mangez-moi. Tous les gosses adoraient ça alors qu'elle parlait quand même de champignons, de drogue. Et tout le monde l'avait. Il y avait même des parents qui avaient acheté ce disque aux enfants. Tu
1: de
0: vois.
1: Manière complètement naïve.
4: Alors, qui, quoi alors?
1: Alors on tranche. Qui commence?
0: Moi je prends ça.
5: C'est une belle journée pour moi aussi.
0: Pour moi aussi.
1: Ça fait deux.
4: Moi je suis sur Sans contrefaçon, ça me fait penser au film Pédale douce que j'avais adoré.
0: Oui,
4: à
0: c'est vrai. Voilà. Oui, absolument.
1: Ok. Bah moi c'est Désenchanté, les gars, désolé. Pour moi c'est
0: bah, donc c'est nous qui avons gagné, donc c'est une belle journée.
1: De toute de Mylène Farmer. Une belle journée qui gagne. Et demain, bah, soyez très attentifs parce que donc il y a le nouveau single de Mylène Farmer. Et c'est vraiment un événement. Hein,
0: bah, c'est un événement national.
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0: Allez, encore d'un très bon souvenir, tiens, puisqu'on est dans les souvenirs. Niagara. Quand la ville dort, j'adore ce morceau. C'est sur RFM, bien sûr. Restez avec nous, on est ensemble, 6h, 10h, pour le meilleur des réveils. A tout de suite.

0: 7. 6h27 sur FM. Surtout restez bien avec nous. Hein. Avant 7h, Caro va nous raconter l'histoire d'un homme qui a été l'un des plus beaux, qui a fait l'un des plus beaux gestes qu'on puisse imaginer pour sa femme. Voilà, il y a encore des hommes comme ça, et c'est tant mieux, des proches chevaliers. Vous allez voir, c'est hyper touchant. Et puis côté musique, on vous ambiance ce matin avec Bob Sinclair. World, hold on. Tout ça, c'est sur FM. C'est pour vous mettre une jolie patate pour toute la journée parce qu'il fait beau. Et j'espère que vous allez vivre une journée extraordinaire comme tous les jours de la vie. On devrait vivre que des jours extraordinaires. Voilà, c'est tout ce que je vous souhaite en tout cas. Allez, à tout de suite.
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0: Et les infos vous sont naturellement présentées par Christophe Grébert. Salut Christophe.
2: Salut Philippe, bonjour tout le monde. La canicule se renforce, 17 départements, vigilance orange aujourd'hui dans l'Ouest. Et en Ile-de-France, 4 départements supplémentaires passent en effet en orange. Paris, les Hauts-de-Seine, la Seine-Saint-Denis et le Val-de-Marne. Les températures seront presque partout supérieures à 30 degrés cet après-midi, avec des pointes à 36, voire 38 et même 39 degrés dans le Sud-Est, notamment dans le Languedoc. C'est 10 à 17 degrés au-dessus des normales de ces. Le Premier ministre Sébastien Lecornu tient cet après-midi une réunion avec une dizaine de ministres concernés pour préparer les services de l'État aux prochaines vagues de chaleur de l'été. Un plan d'endurance, annonce Matignon. Il sera notamment question des risques de feux de forêt, de l'état des nappes phréatiques. La secrétaire nationale des écologistes, Marine Tondelier, dénonce l'impréparation du gouvernement. Début des épreuves écrites pour près de 200 000 candidats au bac pro. Le ministre de l'Éducation, Édouard Geffray, réaffirme qu'il n'y a pas de menace sur les examens. À Paris, une représentation d'une pièce de théâtre dans laquelle joue Patrick Bruel a été interrompue hier soir par des militantes du collectif féministe Nous Toutes. Elles avaient pris place dans le théâtre Édouard VII et se sont levées lorsque Patrick Bruel est apparu sur scène. Des membres de la sécurité sont intervenus pour les évacuer. La représentation a pu reprendre. Des vidéos de cette action circulent sur les réseaux sociaux. Patrick Bruel est visé par plusieurs plaintes pour viol et agressions sexuelles en France et en Belgique. Deux traitements amaigrissants vont être remboursés par la Sécurité sociale. Des arrêtés publiés ce matin au journal officiel fixent les conditions de prescription de ces médicaments. Ils pourront être donnés uniquement à des patients atteints d'obésité massive ou sévère, en complément d'un régime et d'une augmentation de l'activité physique, précise ces textes. Ils pourront être prescrits pour la première fois que par des médecins travaillant dans des structures spécialisées. Selon la Haute Autorité de Santé, entre 1 et 2 millions de Français pourraient bénéficier de ces traitements. Cette prise en charge par la Sécu va être annoncée officiellement dans la journée par la ministre de la Santé, Stéphanie Rist. Elle va se rendre au centre spécialisé de l'obésité de l'hôpital de la Pitié-Salpêtrière à Paris. Ce sera un vote symbolique. Les députés vont abroger ce matin le code noir et les idées royaux des 17e et 18e siècles qui ont réglementé l'esclavage dans les colonies françaises, des textes qui n'avaient jamais été formellement abrogés.
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4: Et c'est une nouvelle journée très ensoleillée qui ressemble au plein été avec des températures très élevées partout. Au-dessus de 30 degrés, de nouveaux records vont d'ailleurs être battus aujourd'hui dans le Languedoc-Roussillon notamment. On pourra frôler les 40 degrés avec du Mistral. Et il y a des risques d'orage entre la Normandie et les Pyrénées ainsi que dans le sud des Alpes. Cet après-midi, il fera chaud partout. 27 degrés à Nice, 28 à Strasbourg, 34 degrés pour les Parisiens, 36 à Nantes, 37 à Bordeaux et 38 degrés à Montpellier. Une météo qui devrait tourner à peu près dimanche. 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
0: meilleur des réveils, RFM. 6h25 sur RFM. Bougez pas. 6h31, pardon. Bougez pas parce qu'il y a le zapping qui arrive avec une femme sur les réseaux qui n'en peut plus de cette mode de l'IROC. Mais tout de suite, allez, on peut passer un moment formidable avec World Hold On sur RFM.

0: 6h35 sur FM. Avant de retrouver Nena et 99, This Love Belongs, c'est le zapping.
1: Tu le fais bien, dis donc.
2: Bravo.
0: Hein, t'as vu? Mais oui, mais j'ai pas de mérite parce que je l'ai dansé ce truc-là. J'ai été en boîte de nuit sur ce truc-là.
1: Mes
0: premières boîtes, hein, je cache pas.
3: Est-ce que t'as fait le clip?
0: Non, mais par contre, j'avais écrit le texte en allemand. Hein.
4: Ah ouais. 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
0: Alors, depuis quelques mois, je viens d'apprendre, hein, comme vous peut-être, qu'il y avait une nouvelle tendance, un trend, comme dit Caro, qui est toujours branché, sur l'Aerox. Voilà. Ouais.
1: C'est un mélange d'exercices de force, de course à pied. Tu sais, ils inventent toujours des nouveaux sports parce que sinon tu te lasses.
0: Bien sûr.
1: Et on a trouvé une vidéo sur Instagram de Nadège Sans Gêne qui nous explique que l'une de ses amies lui a proposé de faire un aerox, mais comme c'est hyper dur. Regardez, écoutez sa réponse.
6: J'ai une copine qui m'a dit, ça te dit de faire un aerox à Rome? Pardon, j'ai pas besoin, j'ai 40 ans. Après, elle m'a dit, mais tu vas voir, c'est pour se dépasser. Dépasser qui? Je suis déjà en dépassement de moi, ok? J'ai accepté les poils sur mon menton. Je pense que je suis au summum du dépassement. Et puis, je veux pas me dépasser, moi. J'ai 40 ans, je veux me reposer. L'aerox, c'est du crossfit qui a un meilleur marketing, hein, c'est tout. Donc, j'ai pas confiance. Et je suis déjà dans un aerox dans ma vie. Je prends mon téléphone, groupe des parents, d'élèves, WhatsApp, 142 messages, 7h42, personne ne sait pourquoi ils ont écrit. Vous avez vu les épreuves? Tirer de traîneau, j'ai déjà ma vie à la traîne. Courir 8 km, je cours déjà partout, après mon fils, après ma vie, après tout, les burpees, les répétitions. Mais je répète tous les jours les choses. Hein, range-ci, c'est pas là, jette la poubelle. Non, je vais encore aller payer, parce que vous payez, les gars, pour aller souffrir. Elle m'a dit, mais tu vas voir, ça permet de se retrouver. Se retrouver? Mais moi, pour me retrouver, je vais chez le psy. Je vais pas aller faire des allers-retours inutiles et laisser ma dignité sur un tapis.
0: C'est très drôle. Non, mais surtout que Aerox, pardon, hein, mais ça me fait penser, moi, à deux trucs. Soit c'est un nom d'imprimante, soit c'est un nom de café. On va à l'Aerox Café, voir. Tu vois, mais il n'y a pas de.
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0: Allez, encore de la bonne musique. C'était allemand. 99, This Love Balance. A tout de suite sur RFM.

0: 6h41 sur FM. Dans les héros du jour, Caro va nous raconter l'histoire incroyable, très touchante, de cet homme qui a fait un geste plein d'amour et de tendresse pour sa femme. Vous allez voir, c'est très émouvant.
1: Ben ouais, faudra sortir les mouchoirs. L'horoscope arrive aussi dans un instant. 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Ça, c'est à 7h20 et à 8h20. 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
0: Mais avant, on va écouter Jennifer Lopez avec If You Had My Love.
1: Et puis,
0: on est sur
2: 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Et France Gall,
0: évidemment.
1: Mais y a de tout, bah,
0: on l'a reconnu. Mais non, mais ça, c'est formidable, hein, cette musique hétéroclite. Hein. Allez, on est sur RFM. Bonne journée.
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0: 6h47 sur FM, bientôt l'horoscope de Caro et un groupe qui aurait mérité d'être lyonnais, les Quenelles.
1: Ça aurait pu, c'est vrai.
0: Ça aurait pu. Mais tout de suite, c'est l'heure de nos héros.
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3: 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Alors, qu'est-ce qu'on a aujourd'hui sur RFM ?
0: Toi, ce matin, Caro, t'as envie de nous tirer une petite larme.
1: Ah ouais, j'adore ce genre d'histoire. C'est beaucoup trop mignon, je vous préviens, c'est mon héros du jour. Alors, il faut que vous imaginiez qu'ils sont mariés, enfin, c'est un homme qui est marié depuis longtemps avec une femme, et sa femme, la vue de sa femme décline jour après jour. Et donc, elle ne peut plus se coiffer, elle ne peut plus se maquiller, tous les petits gestes un petit peu du quotidien deviennent des défis impossibles pour elle. Et elle est très triste, elle est très frustrée. Lui, il a 79 ans. Et il n'a pas envie de rester spectateur de ce triste spectacle. Et donc, il pousse la porte d'une école de coiffure et il demande aux filles qu'il croise sur son chemin « Apprenez-moi à le faire pour elle. » Il n'y connaît rien. Et là, en fait, les filles sont tellement touchées par cette histoire que, évidemment, immédiatement, elle lui donne plein de cours particuliers, plein de conseils, etc. pendant plusieurs heures. Et il pratique avec la patience infinie de l'amoureux transi, chaque petit geste, chaque petite boucle, chaque petite touche de maquillage. Et maintenant, quand il rentre chez lui, c'est lui qui s'occupe de sa femme, il lui fait tout.
0: C'est tellement mignon.
1: C'est beaucoup trop chou.
0: J'avais une vanne, mais j'ai même pas envie de la faire, parce que je trouve ça... Non, parce que je trouve ça trop mignon. Non, je fais pas. Parce que je trouve ça trop mignon. Quoi ?
1: T'allais dire que toi, même si elle voit plus rien un jour, ta femme, jamais elle te laisse la maquiller.
0: La maquiller ou la coiffer, ouais. Non, mais c'est sûr que je vais pas le faire. Mais le mec a appris. C'est ça qui est super joli. C'est pas il le fait à l'arrache.
4: C'est la démarche en fait qui est belle.
0: C'est la démarche qui est quand même complètement dingue d'aller apprendre pour. Mais il y a des gens bien, heureusement. Enfin voilà. Mais on devrait, tu vois, dans les infos tous les jours balancer des infos comme ça. Ça réconcilie avec l'humanité.
5: Ça serait bien.
1: Même si c'est raté. Même si t'es maquillée comme un peu peinture.
4: Non, elle le verra pas. Donc
0: raté comme toi ce matin, tu veux dire.
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5: Gratos.
0: L'attaque gratos, vraiment.
1: C'est mon mec qui m'a maquillée.
0: Allez, les Quenelles. C'est 74, 75. C'est sur RFM.

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1: L'horoscope de Caro, vraiment tous les jours, je ne m'en lasse plus. C'est vraiment des prévisions astrales extrêmement précises.
2: Ouais. Hein, je te dis si t'en fais trop. Hein.
1: Non, mais non, ça va là.
2: T'en fais trop.
1: Non.
2: Les béliers, pourquoi tout compliquer? Vous allez vous y perdre pour rien. Si vous êtes taureau, soyez l'acteur du changement que vous voulez voir dans votre vie. Gémeaux, un peu de sagesse vous fera du bien aujourd'hui. Si vous êtes cancer, reportez les décisions importantes car votre objectivité pourrait vous faire défaut. Si vous êtes lion, des dossiers en suspens brouillent votre esprit. Les vierges, mettez votre orgueil de côté et ouvrez-vous aux autres. Si vous êtes balance, vous allez céder facilement à la démesure. Les scorpions, journée riche en débats passionnés. Pour les sagittaires, difficile de freiner votre imagination. Les capricornes, sans raison, vous répondrez non à tout. Les verseaux, la solution à un problème personnel est sous vos yeux. Ouvrez-les bien et en fait, si vous êtes poisson, faites contre mauvaise fortune bon cœur, comme on dit, et laissez-vous tenter par les sollicitations.
1: Allez, tout de suite les infos et puis le tube de Ronan Luce, les voisines sur RFM. A tout de suite, bonne journée, hein, meilleur des réveils, 6h, 10h, restez avec nous, on vous embrasse.
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1: Et les infos vous sont présentées maintenant par Christophe Grébert. Salut Christophe.
7: Salut Philippe, bonjour tout le monde. L'alerte canicule étendue à la région parisienne. 4 nouveaux départements passent en effet en orange. Paris, les Hauts-de-Seine, la Seine-Saint-Denis et le Val-de-Marne. En revanche, ce niveau d'alerte sera levé ce soir dans le Finistère, les Côtes-d'Armor et la Manche. Ces 3 départements repasseront alors en jaune. La canicule se poursuivra demain, mais les températures commenceront à baisser sur le nord de la Bretagne, annonce Météo France. Les températures seront presque partout supérieure à 30 degrés cet après-midi, avec des pointes à 39 du côté du Languedoc-Roussillon. Hier, de nouveaux records de chaleur ont été enregistrés. 36,9 degrés, par exemple, à Angoulême. Le Premier ministre Sébastien Lecornu tient cet après-midi une réunion avec une dizaine de ministres concernés pour préparer les services de l'État aux prochaines vagues de chaleur de l'été. Il sera notamment question des risques de feux de forêt. Il y a des perturbations à la SNCF, des intercités sont annulés aujourd'hui et demain sur les lignes Bordeaux-Marseille-Paris et Paris-Clermont afin de prévenir des pannes potentielles de climatisation, explique la SNCF. Et puis les écoles resteront fermées aujourd'hui et demain à Mont-de-Marsan en raison de cette grande chaleur. À Paris, une représentation d'une pièce de théâtre dans laquelle joue Patrick Bruel a été interrompue hier soir par des militantes du collectif féministe Nous Toutes. Des vidéos de cette action circulent sur les réseaux sociaux. Patrick Bruel est visé par 4 plaintes pour viol en France et une enquête pour agression sexuelle en Belgique. Le chanteur doit démarrer une tournée le 16 juin au Cirque d'Hiver à Paris. Il doit passer dans de nombreuses villes. Plusieurs maires l'invitent à renoncer à se produire. La guerre au Moyen-Orient, l'armée américaine affirme avoir abattu 4 drones dans la nuit et mené des frappes sur une base aérienne. iranienne. De son côté, l'Iran annonce avoir tiré sur 4 navires qui tentaient de franchir le détroit d'Ormuz. Les Iraniens disent aussi avoir visé en représailles une base américaine au Koweït. Ces actions militaires, malgré les cessez-feu, font rebondir les cours du pétrole, le cours du baril de Brent de la mer du Nord. Et ce matin, 98 $, soit une hausse de 3%. Patrick Balkany, de retour au tribunal. Les juges de Nanterre vont rendre leur décision aujourd'hui dans deux affaires concernant l'ancien maire de Levallois. Une pour détournement de fonds publics et l'autre pour emploi présumé fictif.
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2: Et ce sera la journée la plus chaude de la semaine avec du soleil absolument partout. Quelques nuages quand même sur le nord-ouest et des risques d'orages dans le sud des Alpes ainsi que entre la Normandie et les Pyrénées. Des températures qui sont supérieures à 30 degrés presque partout. Des pompiers d'ailleurs qui sont mobilisés dans certaines régions en cas d'incendie. Des températures extrêmes sur le sud et autour de la Méditerranée. 29 degrés cet après-midi prévu à Brest. 30 si vous êtes à Marseille ou à Metz, 34 à Paris, 36 à La Rochelle, 37 à Perpignan.
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1: Bonjour, bienvenue sur RFM. Vous êtes dans le meilleur des réveils tous les jours de 6h à 10h. Et on est tous ensemble là. Il y a Lulu, il y a Caro, bien sûr, il y a Jérôme. Oui. Il y a Husson qui nous écoute de son lit de rééducation. Ça, il est en rééducation.
2: Voilà. Il
1: alors,
2: pas
1: lui, c'est un prompt rétablissement. Et aujourd'hui, ça tombe bien. Enfin, ça tombe bien. C'est la journée internationale d'action pour la santé des femmes, figurez-vous.
2: Eh bien, écoute, ça, c'est
1: pour
2: important.
1: Toutes les femmes qui ont des problèmes d'accès à la santé. Et si vous avez des problèmes d'accès à la bonne humeur, et bien surtout, n'hésitez pas à écouter RFM. Hein.
9: Bien sûr.
1: Voilà.
2: Et d'accès aux porte-monnaie aussi, parce qu'on vous offre des sous sur RFM.
1: Ouais, bravo.
2: 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Tentez-le au 7 39 16. Et nous, on reçoit vos messages. Et l'un d'entre vous, l'une d'entre vous, sera sélectionné dans un instant pour tenter de gagner 500 euros.
1: Ce
2: qui n'est pas pourri. Ouais. Franchement, ça fait plaisir.
1: Et on reçoit maintenant Renan Luce qui nous chante Les Voisines. Tout ça, c'est sur RFM. Restez avec nous, on est ensemble jusqu'à 10h. On vous embrasse, bonne journée si vous venez de nous retrouver.

0: 7h08 sur RFM et on va entendre Genesis Amityville Touch. J'adore moi ce groupe. Allez, c'est l'heure du top. Ouais, j'aime cette heure. Elle est bonne, la programmation musicale. Non, je suis pas facile pourtant. Mais c'est bon la musique sur RFM. D'ailleurs, ça s'appelle le meilleur de la musique. 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
0: Alors là, toi, tu peux pas être plus de saison.
2: Ouais.
0: Tu nous parles des fraises.
2: Mais
0: ce
2: oui,
0: matin.
2: J'avais envie de vous parler de ça.
3: J'avais envie de fraises.
2: Alors que je ne suis pas enceinte, hein, je vous rassure. Mais c'est vrai que c'est vraiment le petit fruit de l'été. Quand tu manges des fraises ou des cerises, tu as le petit indicateur là, tu sais que tu vas être bien pendant quelques mois. La fraise, figurez-vous que c'est pas un vrai fruit et c'est un autre truc. J'ai pas le nom exact, mais c'est pas dans la catégorie des fruits, Jérôme.
3: Non, c'est un réceptacle. En fait, le fruit, c'est la graine, en fait. Le fruit, c'est la graine. Et
2: d'accord,
3: le reste,
2: voilà,
3: c'est une sorte de fleur qui aurait grossi. Voilà.
2: Et d'ailleurs, vous savez que oui, c'est une sorte de fleur qui aurait grossi également. Et les petits grains, vous savez que vous voyez
0: dans la
2: fraise, il y en a beaucoup. Et bien, les petits grains, c'est des vrais fruits.
0: Je pensais pas qu'on allait disséquer la fraise ce matin. J'ai l'impression d'être en cours de sciences nat.
2: Je voulais vous dire aussi que la fraise contient à peu près 90% d'eau, donc c'est un super fruit pour vous hydrater. Si vous avez marre de boire de l'eau, vous pouvez manger des fraises. Une fraise mûrit après la cueillette, donc il faut la cueillir vraiment au bon moment. Et sachez aussi qu'il existe des fraises blanches qui rappellent un petit peu le goût d'ananas, et ça peut changer.
0: J'avais déjà goûté de la fraise blanche. Mais c'est moi, bon, j'adore la fraise. Mais je crois que c'est le fruit préféré de... Enfin, ça arrive en top list des gens, quoi, la fraise.
2: Ouais, c'est.
3: Mais surtout, ça fait remonter des souvenirs.
2: Oui,
3: c'est très bon pour la santé mentale.
0: Ah oui,
3: effectivement.
0: Ah
3: bon.
0: Ouais. Bon, bah, mangez des fraises.
3: Mangez des fraises.
2: Ramenez voilà. Votre fraise.
0: Allez, ramène ta fraise. Et ben maintenant, c'est Genesis.
3: Ah ouais.
0: Dont Phil Collins a émergé presque par accident. Hein. Ils cherchaient un chanteur, ils se sont rendu compte que le batteur chantait bien. Bon, ils ont dit, on va te garder toi. Pas mal comme... c'est le bon move ce jour-là. Allez, Invisible Touch sur RFM. Bonne journée.

0: 7h13 sur AFM. Et on est bien avec vous ce matin, jusqu'à 10h, comme tous les matins dans le meilleur des réveils. Il va y avoir RFM Paye vos courses, hein, restez dans quelques minutes, avec un chèque qui peut aller jusqu'à 500 euros. Et ça, c'est un beau cadeau, ça.
1: C'est très simple, vous envoyez le mot course par SMS au 739-16. Course au 739-16. Je vais. Alors, il y aura des questions sur Michelin, et puis je vais vous donner aussi des astuces infaillibles pour vous endormir. Alors, il y a une raison très, très particulière sur Michelin, parce que c'est.
2: La société a été fondée à. Voilà. 28 mai, et donc comme on est 28 mai, hop, dédicace.
0: Il faut le savoir.
1: Tout ce qui est pneu. Il y a des gens qui disent pneu.
0: Pneu, ouais.
1: T'as dans changé tes pneus.
0: Dans le sud,
1: moi j'ai
0: beaucoup,
1: mis longtemps
0: t'as
1: à comprendre
0: t'as
1: ce que vous voulez dire.
0: Donc,
1: voilà, il y aura des questions là-dessus.
0: Et puis de la musique. En veux-tu, en voilà, notamment avec le duo Lady Gaga et Beyoncé. Téléphone. Vous êtes sur AFM, bonne journée.
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0: Dans quelques instants sur RFM à 7h21, vous allez écouter John Osborne for One of Us. Mais tout de suite, bah, c'est RFM qui paye vos courses.
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3: La règle du jeu ne change pas. Trois questions et jusqu'à 500 euros à gagner. Des questions sur l'entreprise Michelin ce matin qui a été fondée donc le 28 mai 1889.
0: À Clermont-Ferrand d'ailleurs. Tiens, où RFM, ouais, ça s'écoute sur 106.4.
3: Exactement. Ma Julie, avec qui on joue ce matin.
4: Bonjour.
5: Bonjour.
4: On accueille
5: bonjour,
4: Cindy.
5: Bonjour,
4: qui habite à Dole dans le Jura et qui est super contente de vous avoir. Bonjour Cindy.
0: Salut Cindy.
6: Salut.
7: Salut, bonjour à tout le monde.
0: Comment ça va ma belle?
7: Ah mais ça va, mais je suis vraiment... Je suis heureuse comme tout.
0: Oh, bah, nous aussi de t'entendre ma Cindy. On va tout faire pour que tu gagnes 500 euros, vraiment.
7: C'est gentil.
0: Allez, alors surtout tu fais attention, hein. Tu réponds doucement, oui. Tu te précipites pas, oui, dans les réponses pour qu'on puisse t'aider, parce que Lulu il a la main leste, hein, sur le bip. Hein.
8: Donc ouais, Cindy elle est sympa. C'est pas pareil.
0: Ah d'accord.
3: C'est vrai qu'on sent que Cindy elle est sympa.
0: Oui.
3: Dès son bonjour. Alors Cindy, des questions sur l'entreprise Michelin. Première question, que vend l'entreprise Michelin? Des pneus, des bouées ou du bois?
0: Bon,
7: Je pense que ça doit être la première.
0: Oui, c'est des pneus. Ah oui, bien sûr. Des pneus, comme dit Caroline.
3: Que représente le logo Michelin? Est-ce que ça représente un pneu d'or, un bonhomme en pneu ou un bonhomme en mousse?
7: Alors, je pense que la réponse est le numéro 2.
0: Oui, un bonhomme en pneu, exactement. Allez, 400 euros. Allez, on y est presque.
3: Quelle récompense est donnée par le guide Michelin?
0: Oh, c'est facile.
3: Des étoiles, des cuillères ou des pneus?
0: Tu sais, les restaurants, on dit un restaurant.
7: Michelin.
0: Oui, mais comment il est distingué?
3: Des étoiles, des cuillères ou des pneus?
0: Eh ben voilà, c'est gagné. Un étoilé, bravo, 500 euros Cindy. Je suis trop content pour toi. Mais je t'en prie ma chérie. Eh ben écoute, profite bien. T'as des projets pour ce week-end Cindy?
7: Eh ben écoutez, non, mais là je crois que je vais en avoir.
0: Eh ben ouais, canon. Eh ben on t'embrasse.
7: Merci.
0: On t'embrasse.
7: Écoutez,
0: très très fort.
7: Comme ça, vous êtes super.
0: C'est merci,
3: sympa,
0: t'as un amour
3: on
0: Cindy.
3: Gros bisous.
0: On t'embrasse. Retour dans les années 90 maintenant avec le tube de John Osborne, One of Us. On est sur AFM, c'est 6h-10h. Bonjour si vous venez de vous retrouver. On vous embrasse.

0: 7h28 sur FM. Bougez pas, hein, vous êtes dans le meilleur des réveils avant 8h. Dans le zapping, vous retrouverez une jeune femme qui partage sa vision de la vie quotidienne en entreprise. C'est assez mignon.
1: Et tiens, est-ce que vous avez du mal à vous endormir en ce moment?
2: Oui.
1: Lucas, il a du mal à s'endormir et à dormir.
3: À m'endormir, à me réveiller également. Hein. Ouh là là, oui.
1: Bon, je vais vous donner dans quelques instants des petites astuces. Si vous avez justement du mal à vous endormir, vous allez voir, ça peut être assez efficace.
0: Ah, qu'est-ce que c'est gentil, vraiment.
3: Heureusement que
1: c'est une mère pour vous.
0: T'es une gentille fille. Ah,
3: comment on ferait sans toi?
0: Allez, les infos tout de suite. Et puis de la musique, hein, toujours avec Rihanna. Et Only Girl, c'est sur AFM. Il est 7h28, on vous embrasse. Bonjour si vous venez de nous retrouver.
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0: Et les infos vous sont présentées par Christophe Grébert. Salut Christophe.
4: Salut Philippe, bonjour tout le monde. La canicule s'étend, se renforce même. 17 départements sont désormais en vigilance orange dans l'ouest et en Ile-de-France, Paris. Les Hauts-de-Seine, la Seine-Saint-Denis et le Val-de-Marne sont en effet ajoutés à la liste. À Paris, où la police patrouille le long du canal Saint-Martin pour rappeler qu'il est interdit de s'y baigner. La région parisienne qui est touchée par un pic de pollution à l'ozone, le préfet de police met en place la circulation différenciée à partir de ce midi. Le Premier ministre Sébastien Lecornu tient cet après-midi une réunion avec une dizaine de ministres concernés pour préparer les services de l'État aux prochaines vagues de chaleur. Un plan d'endurance pour l'été, annonce Matignon. Il sera notamment question des risques de feux de forêt et de l'état des nappes phréatiques. La secrétaire nationale des écologistes, Marine Tondelier, dénonce, elle, l'impréparation du gouvernement. Notez que les activités en plein air sont annulées dans la Manche. Les structures d'accueil pour les sans-abri sont ouvertes à Nantes, à Saint-Nazaire et dans d'autres villes. À Strasbourg, la circulation des trams et des bus est réduite à cause de cette grande chaleur. Deux traitements amaigrissants vont être remboursés par la Sécurité sociale. Des arrêtés publiés ce matin au journal officiel fixent les conditions de prescription de ces médicaments. Ils pourront être donnés uniquement à des patients atteints d'obésité massive ou sévère, en complément d'un régime et d'une augmentation de l'activité physique. Ils ne pourront être prescrits pour la première fois que par des médecins travaillant dans des structures spécialisées. Selon la Haute Autorité de Santé, entre 1 et 2 millions de Français pourraient bénéficier de ces médicaments. Cette prise en charge par la Sécu va être annoncée officiellement dans la journée par la ministre de la Santé, Stéphanie Rist. Elle va se rendre au centre spécialisé de l'obésité de l'hôpital de la Pitié-Salpêtrière à Paris. Un dispositif de sécurité exceptionnel déployé samedi à Paris et dans toute la France à l'occasion de la finale de la Ligue des Champions qui opposera Budapest, le PSG et Arsenal. 22 000 policiers et gendarmes mobilisés, dont 8 000 dans la seule agglomération parisienne. C'est ce qu'annonce le ministre de l'Intérieur. Ce sera un vote symbolique tout à l'heure à l'Assemblée. Les députés vont abroger le Code noir et les édits royaux des 17e et 18e siècles qui ont réglementé l'esclavage en France. Des textes qui n'avaient jamais été formellement abrogés. Tennis à Roland-Garros, hier, une surprise. La numéro 2 mondiale, Elena Rybakina, est éliminée dès le deuxième tour. Chez les Français, Quentin Alice s'est qualifié pour le troisième tour en battant Hugo Humbert.
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1: Et ce sera la journée la plus chaude de la semaine avec du beau temps et du soleil absolument partout. Ça ressemble au plein été, des températures très élevées au-dessus de 30 degrés dans toutes les régions. Des nouveaux records même qui vont être battus aujourd'hui dans le Languedoc-Roussillon. Par exemple, on pourra frôler les 40 degrés avec du mistral qui est prévu et des pompiers qui sont déjà en alerte. Il y a des risques d'orage entre la Normandie et les Pyrénées ainsi que dans le sud des Alpes. Et puis cet après-midi, donc je vous le disais, 27 degrés à Nice, 34 degrés prévus à Paris, 36 si vous êtes à Nantes, 37 à Bordeaux, ça monte encore à Montpellier avec 39 degrés.
0: Avant que Caro nous donne son astuce infaillible pour trouver le sommeil, retour dans les années 2010 avec Rihanna sur RFM. Bonne journée.

0: 7h36 sur FM. Bientôt, on va retrouver Francis Cabrel avec Encore et Encore. J'adore ce titre. Mais pour l'instant, c'est le JC.
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0: Alors ce matin, Caro, tu vas nous aider à trouver un moyen efficace pour trouver le sommeil. Moi, je peux déjà vous en donner un. Vous vous levez à 4h30 tous les matins, le soir tu tombes comme une merde. Hein. C'est pas vraiment, je le dis.
2: Faites tous une matinale radio et vous verrez que surtout en fin de saison, vraiment à 19h tu es endormi.
3: Et puis pas besoin d'attendre le soir, hein, 14h, 14h30 déjà.
2: Même parfois pendant l'émission, tu peux dormir.
3: Oh bah oui.
2: Comme Philippe, t'avais des petites siestes comme ça, incognito. Non, j'ai trois méthodes, notez-les. Choisissez celle que vous préférez. Il y a par exemple la méthode de la respiration 4-7-8. Alors là, j'imagine déjà Philippe qui me regarde en me disant oh, tu nous saoules. Alors c'est on inspire pendant 4 secondes, on bloque sa respiration pendant 7 secondes et on expire sur 8 secondes, d'accord ? 4, 7, 8. En fait, l'idée c'est quoi ? C'est de ralentir le rythme cardiaque, d'envoyer un signal de calme au cerveau et de se concentrer sur la respiration, ce qui va faire qu'en fait, au bout d'un moment, vous allez tellement compter que ça va vous saouler. Donc vous allez
0: mais moi, ça m'énerve.
2: Bon, alors attends, j'ai une autre méthode. La méthode du cerveau vide.
0: Ah, bah ça, on doit pouvoir y arriver.
3: Ça, c'est la suite,
0: ça c'est bon, déjà, ça.
2: Donc là, il faut imaginer une scène apaisante, d'accord, dans votre tête, dans votre cerveau, vous imaginez une scène apaisante, ou alors vous répétez un mot dans votre tête, et ça va éviter que les pensées stressantes tournent en boucle, et là encore, je vous jure que vous allez répéter ce mot, et au bout d'un moment, vous n'allez plus vous en rendre compte, et vous allez vous endormir. Donc ça, c'est la méthode du cerveau vide. Troisième possibilité, le carnet de pensées. Alors le carnet de pensées, c'est avant de dormir, parfois on est un peu angoissé, on a des espèces d'idées un peu noires qui nous traversent l'esprit, souvent quand la nuit tombe, ça fait ça. Et donc là, en fait, le fait de les noter sur un petit carnet...
0: Relou. Il faut dormir à côté de ton carnet avec un stylo.
4: Attends, il te faut un chrono, un carnet, un stylo.
0: Ah, c'est faut un équipement pour dormir.
2: Là, peut-être je la pousse. Peut-être que le carnet à penser, c'est vous n'êtes pas prêt. Je pense
0: non,
2: que c'est un
0: non,
2: truc.
0: On n'est pas prêt.
2: C'est un peu trop compliqué pour vous.
3: J'ai une technique.
2: Pourtant, ça permet de vider l'esprit et d'éviter de ruminer.
3: Mais vous allez vous moquer de moi.
0: Non, je t'en prie.
3: Mais je compte dans ma tête de 3 en 3. Et au bout d'un moment, ça t'endort.
2: Ah, mais c'est trop mignon.
3: Ça, je te jure, ça marche très bien.
2: Si tu peux aller jusqu'à. Tu vois.
3: Ouais, ah bah après, quand t'es à 6000 et que tu dors toujours pas, c'est énervant.
0: Ouais, mec. Sinon, il y a compté les moutons à l'ancienne.
2: Mais c'est trop chou. Mais je suis sûr que ça marche en plus.
0: Bon, allez, Francis Cabrel. Encore et encore, c'est sur AFM. Bonne journée.

0: 7h43 sur
1: FM. Bientôt le zapping avec une jeune femme qui manque pas d'ironie quand il s'agit de nous parler de sa vie quotidienne au boulot.
2: Et il y aura l'horoscope aussi qui arrive dans un instant. Vous saurez exactement comment aborder cette journée. Et puis vos tubes préférés sur RFM avec Amel Bent notamment.
1: La lune, ça me fait pas peur.
2: On adore.
1: Ben on adore. Hein. Restez avec nous, on est sur RFM. Bonne journée.
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0: doute, je ne l'ai pas enlevé. Moi, j'aime bien hein, ce morceau. Ah, de...
1: Voilà, tu nous as fait une version quand même. Ouais.
2: Très peu ressemblante. Hein.
0: Non, parce que c'était la version. C'était la version Stevie Wonder.
2: Ah, d'accord.
0: 7h58, j'avais bientôt Phil Bailey et Phil Collins. Easy Lover, c'est pas mal ça. Hein. Et ça sera juste après le zapping, évidemment.
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0: Bon, je dois le reconnaître que la vie au bureau, genre en open space, tout ça, je ne connais pas. Mais ça m'angoisse.
1: C'est
0: donc je peux imaginer ce qui va se passer là.
1: Oh, ça dit, tu pourrais être assez drôle en open space.
0: Ah ouais, bah, je ferais tout sauf bosser quoi.
2: Oui,
0: je ferais chier tout le monde à faire des vannes.
1: Ah ouais, mais après t'as la personne hyper premier degré, tu sais, qui vraiment soupire parce que tu fais trop
0: oui.
1: de bruit.
0: Ah oui, oh là là.
1: On a trouvé une vidéo d'une jeune femme justement qui raconte quelques petits trucs qui l'ont marqué sur la vie de bureau en open space. Vous allez voir, c'est assez marrant.
5: Numéro 1, les potins. Un bon 40% de la journée, on va se mentir.
6: Bon, ok, ah ouais. Je te le dis, mais tu me jures, tu répètes pas.
5: Tout le monde sait. Numéro 2, la bouffe. La bouffe au bureau, c'est quelque chose. T'arrives à 9h30, à 10h t'as faim et à 10h30, tu demandes à tes collègues ce qu'ils ont prévu pour le déjeuner. Toute l'année, il y a des viennoiseries sous ton nez et si c'est pas des viennoiseries, c'est de la galette. Si c'est pas de la galette, c'est des crêpes. Si c'est pas des crêpes, c'est de la bûche. Ça vaut le coup de faire des Tupperware pour s'envoyer 18 chouquettes. Numéro 3, les pots de départ. C'est les Césars version corpo. Je tenais avant toi à remercier Ludivine pour sa confiance ainsi que toute la team product sans qui tout ça n'aurait jamais été possible. Et à la place d'une statuette, on t'offre un massage parce qu'après 10 relances, on a réussi à récolter que 80 balles. Numéro 4, le télétravail. Aussi connu sous le nom de télé, machine, course, sport, travail. La plus belle arnaque de ces 6 dernières années. Numéro 5, les soirées et séminaires. Tout le monde est là pour picoler, mais on t'impose un workshop histoire de dire qu'on a fait autre chose que picoler. Numéro 6, la négo salariale. Une fois par an, tu donnes cette performance d'acteur studio. Si je n'ai pas d'augmentation cette année, je quitte l'entreprise. Si t'es pas trop mauvais, quelques jours plus tard, ton manager t'annoncera fièrement qu'après s'être battu pour toi, tu gagneras 30 euros net de plus par mois.
1: Ah. On y est, hein. On y est.
0: C'est très drôle. Elle est très drôle.
2: Jusque-là, c'était la description parfaite de Caroline.
1: Ah bah c'est ma vie. C'est ma vie.
0: Et l'open space, c'est le studio pour nous.
1: Enfin, sur les 30 euros d'augmentation, t'exagères un peu, Lucas.
2: Ouais.
1: Moi, c'est zéro.
2: Ouais.
1: Il n'y a pas de cas où on est augmenté.
0: Tu passes un message, là, tu veux pouvoir passer un message à la direction de
1: la Oui, la direction, c'est moi. Bon, bah, après, ça peut être assez marrant. Quand t'as des bons collègues, tu rigoles bien.
0: Hein. Bah, j'imagine, ouais. Vaut mieux, hein, parce que si t'as des collectrices, ça doit être lourd.
1: Ouais, et puis tu chantes. Regarde, imagine, en open space, tu mets RFM.
0: Oh.
1: Là, t'as Easy Lover qui part.
0: Ouais, avec chante, les deux Philippe.
7: Et t'as Micheline de Collins. La Conta qui fait bah, arrêtez un peu avec votre musique.
1: Ah, c'est clair.
7: Musique de sauvage.
0: Allez, à tout de suite sur RFM. Restez avec nous dans le meilleur des réveils. 6h, 10h, il fait beau, il fait chaud. Profitez de la vie, profitez de ces belles journées dont on rêve tant l'hiver. Je vous embrasse.

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1: À 7h58 sur RFM, l'horoscope de Caro, qui est vraiment de tous, mais de tous, le meilleur des horoscopes. Je vous dis ça, vraiment, c'est pas une vanne. Mmh. C'est surtout parce que je pars en Corse avec elle une semaine et que j'ai pas envie qu'elle me fracasse la tête. Je veux m'accorder une semaine de tranquillité. Ouais. C'est un bon horoscope. À toi, Caro, merci d'avance pour tout ce que tu vas nous annoncer.
2: Les béliers, en cette journée du 28 mai. Je prends, hein, t'as remarqué.
1: Oui, toute modestie.
2: 28 mai, vous êtes bélier, pourquoi tout compliquer? Vous allez vous perdre dans ces petits détails. Si vous êtes taureau, soyez l'acteur du changement que vous voulez voir dans votre vie. Oui, tout à fait. Les gémeaux, un peu de sagesse vous fera du bien. Si vous êtes cancer, reportez les décisions importantes parce que votre objectivité pourrait vous faire défaut aujourd'hui. Les lions, des dossiers en suspens brouillent votre esprit. Si vous êtes vierge, mettez votre orgueil de côté et ouvrez-vous aux autres. Les balances, vous céderez facilement à la démesure aujourd'hui. Les scorpions, journée riche en débats passionnés. Difficile de freiner votre imagination pour les sagittaires avec une originalité garantie. Les capricornes, sans raison, vous répondrez non à tout. La solution à un problème personnel, les Verseaux, est sous vos yeux. Ouvrez bien vos yeux du coup. Et les poissons, faites contre mauvaise fortune bon cœur, comme on dit.
1: Oui.
2: Et laissez-vous aller.
1: Voilà, allez, les infos tout de suite, suivi de Kesha avec TikTok sur RFM. Bonne journée.
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1: Et les infos tout de suite vous sont présentées par Christophe Grébert. Salut Christophe.
10: Salut Philippe, bonjour tout le monde. 17 départements en vigilance orange dans l'ouest et en Ile-de-France. Paris, les Hauts-de-Seine, la Seine-Saint-Denis et le Val-de-Marne sont en effet ajoutés à la liste. L'alerte orange sera en revanche levée ce soir dans le Finistère, les Côtes-d'Armor et la Manche. Ces trois départements vont repasser en jaune. La canicule se poursuivra demain, mais les températures commenceront à baisser sur le nord de la Bretagne, annonce Météo France. Cet après-midi, les températures seront presque partout supérieures à 30 degrés avec des pointes à 39 dans le sud-est. Le Premier ministre Sébastien Lecornu tient dans la journée une réunion avec une dizaine de ministres concernés pour préparer les services de l'État aux prochaines vagues de chaleur. Il y a des perturbations à la SNCF à cause de cette canicule. Des intercités sont annulées aujourd'hui et demain sur les lignes Bordeaux-Marseille-Paris et Paris-Clermont afin de prévenir des pannes potentielles de climatisation, explique la SNCF. Début des épreuves écrites pour près de 200 000 candidats au bac pro. Le ministre de l'Éducation, Édouard Giffray, affirme qu'il n'y a pas de menace sur les examens. À Paris, une représentation d'une pièce de théâtre dans laquelle joue Patrick Bruel a été interrompue hier soir par des militantes du collectif féministe Nous Toutes. Elles avaient pris des places pour le théâtre Édouard VII. Elles se sont levées lorsque Patrick Bruel est apparu sur scène. Des membres de la sécurité sont alors intervenus pour les évacuer. La représentation a pu ensuite reprendre des vidéos de cette action. Militantes circulent sur les réseaux sociaux. Patrick Bruel est visé par 4 plaintes pour viol en France et une enquête pour agression sexuelle en Belgique. Le chanteur doit démarrer une tournée le 16 juin au Cirque d'Hiver à Paris. La guerre au Moyen-Orient. L'armée américaine affirme avoir abattu 4 drones dans la nuit et mené des frappes sur une base iranienne. De son côté, l'Iran annonce avoir tiré sur 4 navires qui tentaient de franchir le détroit d'Ormuz et d'avoir aussi visé une base américaine au Koweït. L'autre front du conflit, au Liban, l'armée israélienne annonce avoir frappé la ville de Tyr. Israël étend et intensifie ses bombardements dans l'est et le sud du Liban. Le tennis à Roland-Garros hier, surprise, la numéro 2 mondiale, Elena Rybakina a été éliminée dès le deuxième tour. Qualification en revanche de Novak Djokovic et d'Alexander Zverev. Et puis chez les Français, Quentin Alice s'est qualifié pour le troisième tour en battant Hugo Humbert. À suivre aujourd'hui le très jeune Moïse Kouame. Il rencontre ce matin le Paraguayen Adolfo Daniel Valero.
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2: Et sachez que ce sera la journée la plus chaude de la semaine avec du soleil absolument partout, quelques nuages sur le nord-ouest, des risques d'orage dans le sud des Alpes ainsi qu'entre la Normandie et les Pyrénées et des températures qui sont supérieures à 30 degrés presque partout avec des extrêmes sur le sud-ouest et autour de la Méditerranée. Il pourra faire localement jusqu'à 40 degrés dans le Languedoc-Roussillon où les pompiers sont déjà mobilisés en cas d'incendie. Cet après-midi, il fera 29 degrés à Brest, 30 degrés si vous êtes à Metz ou à Marseille, 35 à Rouen et Limoges, 36 à La Rochelle, 37 à Perpignan.
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1: Bonjour, bienvenue sur FM, je suis Philippe Lelouch et le meilleur des réveils, c'est tous les jours de 6h à 10h. Et j'aurais pu commencer là à 8h03 par vous dire My name is Lelouch. Oh, Philippe Lelouch. Oh my God. En hommage à Fleming, l'auteur des James Bond.
2: Ah.
1: Et vous savez pourquoi ?
2: Bah parce qu'il est mort.
1: Mais ouais.
11: Oui, ça, il est mort.
1: Oui, mais c'est surtout le moment où il était né. Parce qu'il est né un 28
2: mai 1908. Ouais. Quand même, ça fait rêver James Bond.
1: Ah ouais,
2: James Bond Girl.
1: Il m'avait demandé, moi, il y a quelques. Ben, je pouvais
2: c'était
1: pas.
2: C'était avant Avant Daniel Craig.
1: Au même moment, on était en casting tous les deux. Puis j'ai pas pu, je tournais Jacotte. Ouais. Avec Daniel Evenou. J'ai été obligé
2: Là, il n'y a pas photo. Hein.
1: Bah non. Il l'a échappé belle. Hein. Mais je crois que j'aurais cartonné, moi.
2: Oui, bah.
1: Lui, il a fait des.
2: Il est pas trop tard, je crois qu'il cherche un nouveau James Bond, là.
1: Ouais, mais.
2: Ouais. Non. Là, t'es sur la matinale
1: d'RFM. Sur la matinale
2: d'RFM,
1: c'est compliqué, tu vois.
12: Bah oui.
1: Oh, bien vu.
11: Attends, ils le font exprès à chaque fois qu'ils t'appellent.
1: Non, parce qu'ils veulent, ils me veulent. Oui. Quand les mecs te veulent. Alors, ils m'ont dit, ils vous mettent un jet pour revenir tous les matins à RFM. J'ai fait No way.
2: Thank you.
1: Ah, plus fun de stay with Caroline.
2: Non, mais tu sais quoi, fais-les patienter. Fais-les, c'est toujours la bonne méthode.
1: Ouais, fais-les
2: bien patienter.
1: Ouais, bah, ils patientent bien. Allez, tu serais une bonne James Bond girl.
2: Oh, écoute. Après Sophie Marceau, Léa Seydoux, tout ça, ouais. Bien sûr, dans la même catégorie. Oh, j'aurais rêvé, évidemment.
1: Eh ben,
2: c'est un rôle
1: pas.
2: Super.
1: Tu ne sais pas, Caro, ce qui peut se passer dans la vie.
2: Vraiment.
1: Crois en tes rêves.
2: En attendant, je vais payer vos courses.
1: Ah,
2: ça
1: bah,
2: me
1: c'est
2: paraît,
1: sympa.
2: Ça me paraît
1: oh,
2: plus.
1: La phrase de Daron. Ouais, en attendant, c'est moi qui paye vos courses.
2: Ouais, mais ça me paraît plus à propos, tu vois. À 8h20, RFM paye vos courses, les amis. Vous le savez, vous envoyez aux courses par SMS au 739-16. Et dans 3 minutes, je vous donnerai aussi une astuce pour aller mieux quand vous avez vos trucs. Bon, c'est pour les filles.
1: Ah bah oui, ça, on a bien compris, oui.
12: Et on t'a bien fait de le préciser.
1: Ah, heureusement, parce qu'on aurait pu, t'aurais pu nous induire en erreur. Hein. Allez, de la musique, maintenant avec Kesha et TikTok sur RFM. Bonne journée. 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

0: Waouh, 8h09 sur RFM. Je vois pas le temps passer. Pour un, j'allais dire 7h09. Non, 8h09. Que le temps. Tu sais quoi? Je me suis fait une réflexion.
1: Oh non, ça y est, il va recommencer.
0: Non, mais le temps est un long ruban qui défile et qui défile.
1: Bien sûr.
0: Voilà, c'est tout ce que j'ai envie de vous dire. On va écouter Étienne Dao, Bleu comme toi. On adore ça. En général, les carreaux, on danse dans le studio quand il y a ça.
2: Ouais, donc c'est
0: on
2: va, notre chanson préf.
0: Vous allez pouvoir monter le son.
1: Abstenez-vous.
0: On adore Étienne Dao.
2: Chanter.
0: Je te rappelle que tu parles au mec qui a fait Danse avec les stars, oui, le plus court de l'histoire.
2: C'est honnête de le reconnaître au moins, tu vois.
0: Allez, les copines de Caro, c'est maintenant.
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0: 06 08 900 920, c'est le WhatsApp de l'émission auquel vous pouvez participer, les filles. Hein, c'est gratos. Vous envoyez ou un petit coucou ou une idée de débat pour Caro, ou bien participer à ce qu'elle va raconter. Enfin voilà, 06 08 900 920, c'est le WhatsApp de l'émission.
2: Alors c'est vrai que c'est un sujet particulièrement intéressant pour les femmes, mais sachez, les hommes qui nous écoutez, que ça peut vous être utile aussi, parce que comme ça, vous allez savoir comment nous aider pendant cette période de règles. C'est Virginie qui nous en parle et qui nous dit qu'il y a des femmes pour qui c'est très très très douloureux, parce qu'en fait c'est des sortes de contractions de l'utérus.
0: Mais est-ce que c'est une radio de gonzesses ou quoi? Parce que tu parles que des trucs de filles.
2: Non
0: là.
2: Justement, alors déjà je parle pas de trucs de filles, je parle généralement de trucs de couple. Bam, et là je viens de te dire, si tu avais écouté, que effectivement c'est un sujet très féminin.
1: Oh, tu l'as pas volé celle-là.
0: Non, c'est pas un sujet féminin du tout.
2: Oui, mais qui vous concerne, dans le sens où je vais vous donner le petit truc qui va faire que vos règles seront moins douloureuses. Et ça, c'est une attention qui peut venir de vous, les hommes. Figurez-vous que comme c'est une histoire de contraction de l'utérus et que ça fait très mal, que c'est une histoire de manque de magnésium en général, c'est vraiment lié à ça, et ben sachez qu'il y a un aliment qui peut changer la donne, c'est la banane. Donc en gros, tu vois, si tu me donnes une banane quand j'ai mes règles, et ben je vais te dire merci, parce que ça va faire en sorte que je me sente mieux.
0: Ah ben on savait tu pas, ça pouvait se régler avec des bananes. Bon bah ça fallait le dire. C'est un bon type ça du matin.
2: Ah bah là, ah, bah, bien
0: là.
2: Cloué,
0: là tu la ramènes moi Philippe.
1: Il l'a vraiment pas volé.
0: Ah, ouais. Ah, j'adore cette expression. Tu l'as pas volé celle-là.
2: Voilà,
0: bon bah si votre nana a mal au ventre, les garçons, vous qui nous écoutez, des bananes. Voilà. Et eh ben on apprend des trucs dans le meilleur des réveils.
1: C'est tout.
0: Ouais, c'est
1: ça la technique.
4: Et si elle vous la renvoie en pleine tête, c'est vraiment qu'elle a ses règles.
0: Oui, c'est ça.
2: Ah ouais, donc là on est vraiment sur la vanne 13 années 80.
0: Mais bah non, pourquoi années 80. Vous êtes de bonne humeur quand vous avez vos règles?
2: Bah moi oui, par exemple.
0: Oui, d'accord.
2: Et on est plein à être dans ce cas-là, mais arrêtez avec ce cliché.
1: Ça dépend des gens.
2: On voit la musique, vraiment, parce que

0: M'énerver.
1: Allez, tu sais quoi, bleu comme toi, ça te va très bien. Allez, c'est Étienne Dao sur RFM. Montez le son, c'est bon ça. Je le dédie à mon copain Pascal s'il nous écoute, il adore. À tout de suite sur RFM.

0: et je l'ai dédié à Pascal comme un crétin, alors qu'il y a mon pote Jean-Michel Richaud, l'Ixois préféré, l'Ixois que tout le monde connaît, qui nous écoute en ce moment sur la route à Aix où il fait très beau. Et je t'embrasse, mon Jean-Michel, je sais que tu l'aimes, ce morceau.
1: Il a une petite crise de jalousie, c'est mignon.
0: C'est, ouais, c'est trop mignon, c'est trop je fou. L'adore. Vous êtes sur RFM, il est 8h16, attention, il est temps pour vous de tenter de gagner 50 000 balles, 50 000 euros. 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
3: Ça peut être moi.
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1: Ça peut être
3: avec
1: moi
3: grand
1: aussi.
3: Plaisir.
0: Ça peut être
1: pareil,
0: à toi, Caro.
1: Volontiers.
0: Oui, volontiers, avec plaisir. En vous remerciant.
1: Vous remerciant.
0: Mais ça peut être aussi votre femme, votre fils, votre fille.
1: Oui,
0: enfin,
1: c'est
0: ce
1: plus
0: voulez,
1: logique.
0: Voilà, bah, pas
1: alors,
0: forcément.
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0: 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Non,
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1: et le tirage au sort aura lieu lundi dans le meilleur des réveils.
3: Non mais si t'essayes et que tu t'appelles lundi, ça va faire chelou quand même.
0: On n'a pas le droit.
1: Allô.
0: Allô, Philippe
1: Lelouch,
0: c'est moi.
4: Alors, j'envoie le SMS.
1: Oui, mais attends,
4: prénom Didier.
1: Voilà. On invente tous les blazes et ça peut passer. Allez, on revient tout de suite.
0: Ah non, mais attendez, je me suis gouré de Jean-Michel.
3: Oh non.
0: Mais non, mais parce que j'ai deux amis très intimes qui s'appellent Jean-Mi.
4: Bah oui,
0: et là, je pensais que c'était Jean-Michel Richaud. En fait, c'est Jean-Michel Cossé. Et lui, il est du côté de Montpellier, tu vois.
3: Bon, on embrasse
0: les
3: auditeurs.
0: Tous les Jean-Mi.
4: Tu veux pas, embrasse tous tes amis d'un coup, ce sera plus simple.
0: Ouais, mais là, celui-là
1: il est spécial.
0: Ouais, c'est des spéciaux.
1: C'est
0: ça.
1: Trop
0: ça,
1: mignon.
0: Ça, c'est mes copains de moto, ça.
1: Bon, est-ce que tu as envie de dédier Elle habite ici de Palmas à un de tes potes ou c'est bon, on a fait le tour de.
0: Elle habite ici, à toi.
1: On est potes.
0: Ouais,
1: elle habite ici, Gérald de Palmas. Vous êtes sur RFM et on est ensemble jusqu'à 10h. À tout de suite.
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0: 8h24 sur RFM, bravo pour le casque, Caro. Bientôt, Michael Jackson avait « Wanna be starting something ». Mais tout de suite, il est temps de jouer.
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2: Par exemple, il y a des questions, trois questions, vous connaissez la règle du jeu. Un chèque qui peut monter jusqu'à 500 euros et des questions sur Harry Potter aujourd'hui.
0: Pourquoi Harry Potter comme ça?
3: Alors là, pour le coup, c'est parce
2: gratos.
3: Que...
2: Non,
3: c'est, voilà, c'est juste pour le plaisir.
0: Ouais, pour le plaisir d'Harry
2: c'est une idée
0: Potter.
2: De Jérôme, notre producteur.
0: Écoute, Monsieur Potter. Monsieur j'adorais Potter. Qu'on disait ça.
2: Ouais. Avec qui on joue, ma Julie? Ce matin,
4: on accueille Marion qui habite à Bayonne. Bonjour Marion.
0: Salut Marion.
2: Bayonne, c'est chez moi ça.
5: Bonjour, Philippe et Caro.
0: Tu habites la région de cœur de Caroline dans laquelle elle ne met jamais les yeux.
6: Oui. Mais elle sait même pas où c'est.
0: Elle sait,
6: elle croit c'est
0: elle sait que c'est du côté de chez elle. Tu orbites, c'est Bayonne.
6: Elle pense que c'est vers Angers.
5: Il faut venir qu'elle vienne nous voir absolument.
0: Bah oui.
2: Tu vois, franchement Marion, c'est pas tombé dans l'oreille d'un sourd, je vais te
0: d'une
2: dire.
0: D'une sourde en l'occurrence.
2: D'une sourde.
0: Oui.
2: Je vais venir manger du jambon avec toi.
0: Ouais, ah bah voilà.
5: Allez, super.
0: Allez, on y va ma Marion, t'es au boulot ou t'es chez toi là?
5: Non, je suis devant chez le dentiste.
0: Ah bon, bah alors on fait vite. On fait vite.
2: Alors, des questions sur Harry Potter. Première question, dans quelle école Harry étudie-t-il? Est-ce que c'est Beaubaton, Poudlard ou Saint-Exupéry?
5: Cool.
2: Oui, bonne réponse.
0: Bravo.
2: Quel sport est pratiqué par les apprentis sorciers dans le film? Le Quidditch, le horseball.
6: Le quoi?
2: Le Quidditch.
0: Le Quidditch.
2: Quidditch. Ouais, oui, bon, Quidditch. J'ai pas dit. Quidditch, horseball ou lancer.
0: Tu n'as jamais vu un Harry Potter de sa vie, tu viens de le découvrir.
2: Le javelot.
5: Alors, je dirais le Quidditch.
0: Eh bien, bien sûr, 400 euros.
2: Même je sais ce que c'est, ils se mettent sur un balai et ils volent.
6: Ah ouais.
2: C'est ça le principe.
6: Moins dénigrant,
0: ils font
6: c'est possible.
0: Quoi attends, on va aller. Et ils font quoi sur le balai?
2: Ils jouent au ballon. Non?
6: Ouais, c'est pas loin, c'est pas loin.
2: Allez, comment s'appelle la chouette d'Harry Potter? Edwige, Jocelyne, Philippe.
5: La chouette, c'est Edwige.
0: Eh ben, gagné 500 euros.
6: Bravo.
0: Bravo, Marion.
5: Merci.
0: On est trop content pour toi. 500 euros, c'est dans la poche.
5: Je suis ravie. Oh, merci mille fois. Je suis ravie. Continuez à être comme vous êtes. C'est extraordinaire.
0: T'es un amour. Merci, Marion. On t'embrasse très, très fort. Toi et
5: moi
0: tous les habitants
5: aussi,
0: de ta jolie région. À très vite.
5: Merci.
0: Allez, tout de suite,
5: bisous.
0: Pour vous, c'est Michael Jackson sur RFM. De quoi bien se réveiller avec une grosse patate. C'est ce qu'on vous souhaite. Belle journée à l'écoute d'RFM.

0: dans pas longtemps, là, comment, pourquoi, surtout, il faut écrire à la main. Faut continuer de le faire. Allez, les infos tout de suite, et pour la musique, les Black Eyed Peas. On est sur RFM, bien sûr. Belle journée, si vous êtes à notre écoute.
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17: 8h32 sur RFM.
0: Les infos tout de suite vous sont présentées par Christophe Grébert. Bonjour Christophe.
18: Bonjour Philippe, bonjour tout le monde. 17 départements en vigilance orange canicule dans l'Ouest et en Île-de-France. Paris, les Hauts-de-Seine, la Seine-Saint-Denis et le Val-de-Marne sont en effet ajoutés à la liste. La région parisienne qui est touchée par ailleurs par un pic de pollution à l'ozone. Le préfet de police met en place la circulation différenciée à partir de ce midi et jusqu'à samedi soir. Les températures seront presque partout supérieures à 30 degrés cet après-midi avec des pointes à 36 voire 39 degrés dans le Languedoc. Le premier ministre Sébastien Lecornu tient cet après-midi une réunion avec une dizaine de ministres concernés pour préparer les services de l'État aux prochaines vagues de chaleur. Un plan d'endurance pour l'été, annonce Matignon. Il sera notamment question des risques de feux de forêt. Des écoles resteront fermées aujourd'hui et demain à Mont-de-Marsan. Les activités de plein air sont annulées dans la Manche et des structures d'accueil pour les sans-abri sont ouvertes dans de nombreuses villes, notamment à Nantes et Saint-Nazaire. Deux traitements amaigrissants vont être remboursés par la Sécurité sociale. Un des arrêtés publiés ce matin au journal officiel fixe les conditions de prescription. Ces médicaments pourront être donnés uniquement à des patients atteints d'obésité massive ou sévère. Ces traitements coûtent environ 300€ par mois. Ils seront pris en charge à 65% par la Sécu. La ministre de la Santé, Stéphanie Rist, se rend aujourd'hui au centre spécialisé de l'obésité à l'hôpital de la Pitié-Salpêtrière à Paris pour présenter cette mesure qui coûtera une centaine de millions d'euros par an à l'assurance maladie. L'obésité a explosé en France ces dernières années. Nous étions en partie épargnés, semble-t-il, jusqu'à présent, mais ce mal touche désormais 18% des Français. Un dispositif de sécurité exceptionnel déployé samedi à Paris et dans toute la France à l'occasion de la finale de la Ligue des Champions qui opposera Budapest, le PSG à Arsenal. 22 000 policiers et gendarmes seront mobilisés, 22 000, dont 8 000 dans l'agglomération parisienne, c'est ce qu'annonce le ministre de l'Intérieur. Ce sera un vote symbolique tout à l'heure à l'Assemblée. Les députés vont abroger le Code noir et les édits royaux des 17e et 18e siècles qui ont réglementé l'esclavage dans les colonies françaises, des textes qui n'avaient jamais été formellement abrogés. Tennis à Roland-Garros, hier une surprise, la numéro 2 mondiale Elena Rybakina a été éliminée dès le deuxième tour. Qualification en revanche de Novak Djokovic et d'Alexander Zverev. Et puis chez les Français, Quentin Alice s'est qualifié pour le troisième tour en battant Hugo Humbert. À suivre aujourd'hui le jeune Moïse Kouamé qui rencontre le Paraguayen Adolfo Daniel Valero.
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17: Une nouvelle journée très ensoleillée pour tout le monde. Ça ressemble au plein été avec des températures très élevées partout, au-dessus de 30 degrés dans toutes les régions. De nouveaux records vont être battus aujourd'hui dans le Languedoc-Roussillon notamment, où on pourra frôler les 40 degrés avec du mistral et les pompiers sont déjà en alerte. Il y a des risques d'orage entre la Normandie et les Pyrénées, ainsi que dans le sud des Alpes. Et cet après-midi, il fera donc très chaud pour tout le monde. 28 degrés à Strasbourg, 30 à Metz et à Marseille, 34 à Paris, 36 à Nantes, 37 à Bordeaux, 39 à Montpellier.
0: Dans 3 minutes, Caro va nous raconter comment des gens se sont retrouvés dans une situation ubuesque, c'est le moins qu'on puisse dire, en achetant une maison impossible à habiter. Voilà, tout simplement. Mais pour le moment, la musique, encore et toujours, avec les Black Eyed Peas sur RFM. Bonne journée si vous venez de nous retrouver, il est 8h35.

0: 8h38 sur RFM. Et avant de retrouver Gilbert Montagné et les Sunlight des Tropiques, place aux héros.
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0: Nos héros du jour sont plutôt malchanceux. Ouais. On n'aimerait pas être à leur place,
3: non,
0: Caro.
3: C'est un couple, c'est une histoire qui se passe en France. C'est un couple qui pensait avoir trouvé la maison de ses rêves après l'avoir acheté aux enchères. Tout commençait très bien. En plus, il ne l'avait pas payé très cher. Sauf qu'en arrivant, impossible de poser ses meubles, ses valises, enfin rien du tout. La maison est déjà occupée par un locataire qui est installé depuis près de 10 ans. Et les nouveaux propriétaires, normal, lancent une procédure pour récupérer le logement, puisque maintenant, ça leur appartient. Et la justice, au démarrage, leur donne raison. Sauf que, coup de théâtre, le locataire petit malin ressort un ancien bail signé avec le précédent propriétaire. Et dessus, il y a une clause totalement improbable qui indique qu'il peut rester dans la maison jusqu'à la fin de sa vie, jusqu'à la fin de ses jours. Plein de rebondissements dans cette affaire. Et en fait, la Cour de cassation, ça monte hein, jusque-là, confirme finalement la validité du contrat du locataire qui est dans la maison, même après la vente du bien. Et donc, résultat, le couple devra attendre le décès de la personne avant de pouvoir habiter dans sa propre maison.
0: Ouais, puis le problème, c'est que le locataire a 18 ans. Ah
3: ouais.
0: Il va falloir être patient.
3: Ils n'ont pas eu du nez. Hein. Voilà.
0: Allez, la musique maintenant.
3: Oui, alors ça,
0: Gilbert Montagné.
3: C'est un grand classique qu'on adore, les Sunlight des Tropiques. Vous êtes sur RFM, ça chante, ça danse, il fait chaud. On est ensemble jusqu'à 10h dans le meilleur des réveils. Restez avec nous.

0: 8h43 sur FM. 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
0: Voilà, et avant que Caro nous dise pourquoi c'est important de continuer à écrire à la main, oui, le meilleur de la musique continue avec Emma Domas. Tu verras, tu sauras sur RFM.
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0: toujours à présent, 8h52 sur RFM, bientôt Whitney avec I'm Every Woman. Mais tout de suite, c'est le Et Pourquoi de Caro.
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0: Alors avec les tablettes, les ordis, l'iPhone, tout ça, on écrit de moins en moins à la main et pourtant, il faudrait continuer.
3: Ouais, on voit bien même chez nos enfants hein, qui écrivent beaucoup moins que nous. À l'époque, on avait carrément des espèces de...
0: Des stylos plumes même, avec des buvards et tout.
3: On avait mal à la fin de la journée, surtout. Ouais. On avait des espèces de tendinites du pouce.
4: Oh,
3: je ne sais pas si ça existe vraiment, mais vous voyez ce que je veux dire.
0: On a bien compris.
3: Et en fait, ce qu'il faut savoir, c'est que ça ne stimule pas du tout les mêmes zones du cerveau. C'est-à-dire qu'il ne va pas du tout fonctionner de la même façon si vous écrivez à la main ou si vous tapez à la machine. Quand on écrit à la main, il y a plusieurs zones du cerveau qui s'activent en même temps, et notamment celles qui sont liées à la mémoire et à l'apprentissage. Et des chercheurs ont montré que l'écriture manuscrite crée beaucoup plus de connexions cérébrales que le clavier. Quand vous tapez au clavier, en fait, c'est des espèces de gestes un peu répétitifs et automatiques. Et surtout, les informations s'ancrent moins bien dans le cerveau. Donc les étudiants qui commencent à noter tout, vous voyez, sur leur ordi, sur leur tablette... En fait, ils se souviennent beaucoup moins bien de leurs cours que quand nous, on écrivait comme ça à la main.
0: Mais il y a encore des acteurs, dont une qui m'est chère d'ailleurs, qui est mon ex-femme, qui pour apprendre ses textes comme actrice, écrivait son texte. Parce que ça l'aidait à retenir. Il y a encore beaucoup d'acteurs qui travaillent comme ça.
3: Après, et c'est bon d'écrire à la main. Les médecins, quand on voit leur écriture, on aimerait bien qu'ils arrêtent d'écrire et qu'ils tapent à la machine. Tu vois.
5: Ah voilà, c'est
0: l'inverse.
5: Mais s'y mettent, petit à petit. Heureusement d'ailleurs.
0: Oui. Maintenant, il y a de plus en plus d'ordonnances dactylographiées.
3: Les écritures de fou qu'ils ont.
0: Ouais.
3: Bon, j'embrasse ma sœur qui est médecin.
4: Mais pourquoi je sais spécifiquement pas,
0: pourquoi. Les médecins, je crois qu'il y a un petit snobisme là-dedans.
3: Non, mais ouais. C'est parce qu'en fait, moi, ils m'avaient expliqué que ça va tellement vite dans leur tête qu'en fait, tu sais, l'écriture, la pensée est tellement rapide.
0: D'accord. Moi, je pense qu'il y a un certain snobisme chez les médecins à écrire. on est ailleurs, nous.
3: On est plus intelligent que vous.
0: En tout cas, moi, j'ai une bonne prescription ce matin, une bonne ordonnance. Allez, un énorme tube de Whitney Houston sur FM, c'est maintenant, avec I'm Every Woman. Restez avec nous, on est dans le meilleur des réveils, 6h-10h sur FM. À tout de suite.

0: 8h58 sur RFM, merci de passer la matinée avec nous. Tiens, bonne fête aux Germains, c'est leur fête aujourd'hui. Et puis à 9h, il va y avoir les infos, bien sûr. Et Yannick avec ces soirées-là. Ça, c'est un morceau qui met la gouache. Hein. Allez, on démarre bien la journée. On est ensemble encore jusqu'à 10h. Bonne journée sur RFM.
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0: Et le journal des news vous est présenté par Christophe Grébert. Salut Christophe.
4: Salut Philippe, bonjour tout le monde. L'alerte canicule étendue à l'Île-de-France, Paris, les Hauts-de-Seine, la Seine-Saint-Denis et le Val-de-Marne passent en vigilance orange avec des après-midi brûlants et des nuits étouffantes. Ces températures élevées vont se maintenir jusqu'à samedi en Île-de-France. Des records devraient être battus aujourd'hui dans le sud, notamment dans le Languedoc où le thermomètre pourrait frôler les 40 degrés localement. Le Premier ministre Sébastien Lecornu tient cet après-midi une réunion avec une dizaine de ministres concernés pour préparer les services de l'État aux prochaines vagues de chaleur, indique Matignon. Des perturbations à la SNCF, des intercités sont annulées aujourd'hui et demain sur les lignes Bordeaux, Marseille, Paris et Paris-Clermont. Des annulations préventives, la SNCF craint des pannes potentielles de climatisation sur du vieux matériel qui circule sur ces lignes. À Paris, une représentation d'une pièce de théâtre dans laquelle joue Patrick Bruel a été interrompue hier soir par des militantes du collectif féministe Nous Toutes. Des membres de la sécurité sont intervenus pour les évacuer. La représentation a pu reprendre. Patrick Bruel est visé par 4 plaintes pour viol. Le chanteur doit démarrer une tournée le 16 juin au Cercle d'Hiver à Paris. Il doit passer dans de nombreuses villes. Plusieurs maires l'invitent à renoncer à se produire. 2 traitements amaigrissants vont être remboursés par la Sécurité sociale à partir du mois de juin. Ils seront réservés à des patients atteints d'obésité massive ou sévère. Ces traitements coûtent environ 300 euros par mois. Ils sont pris en charge à 65%. Ça coûtera 100 millions d'euros par an à l'assurance maladie, indique la ministre de la Santé. La guerre au Moyen-Orient, l'armée américaine annonce avoir abattu 4 drones et mené des frappes sur une base iranienne. Cette nuit, l'Iran a répliqué en lançant des missiles sur une base américaine au Koweït. Ça fait bondir les cours du pétrole. Patrick Balkany, de retour au tribunal. Aujourd'hui, les juges de Nanterre vont rendre leur décision dans 2 affaires concernant l'ancien maire de Levallois-Perret. Une pour détournement de fonds publics, l'autre pour emploi présumé fictif. Patrick Balkany était notamment jugé pour avoir utilisé 3 policiers municipaux comme homme à tout faire. Quasiment des domestiques, a dénoncé le procureur lors du procès. Patrick Balkany a déjà été plusieurs fois condamné, notamment pour avoir dissimulé 13 millions d'euros au fisc. Le tennis à Roland-Garros, hier, une surprise, la numéro 2 mondiale. Elena Rybacina a été éliminée dès le deuxième tour. Qualification en revanche de Novak Djokovic et d'Alexander Zverev. À suivre aujourd'hui le jeune Moïse Kwame.
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6: Une nouvelle journée très ensoleillée qui ressemble au plein été avec des températures très élevées partout, au-dessus de 30 degrés pour toutes les régions, des nouveaux records même qui vont être battus aujourd'hui dans le Languedoc-Roussillon notamment où on pourra frôler les 40 degrés et du Mistral qui va souffler. Les pompiers d'ailleurs sont déjà en alerte. Il y a des risques d'orage entre la Normandie et les Pyrénées ainsi que dans le sud des Alpes. Cet après-midi, il fera 27 degrés à Nice, 34 degrés à Paris, 36 si vous êtes à Nantes, 37 à Bordeaux, 38 à Montpellier.
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0: 9h03 sur FM. Bienvenue, je suis Philippe Lelouch et le meilleur des réveils, c'est tous les jours de 6h à 10h. Nous sommes le jeudi 28 mai et puis quelques jours avant le tirage au sort qui permettra à l'un ou l'une d'entre vous de partir avec 50 000 euros cash.
4: Oh là là.
0: C'est pas énorme ça.
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0: Quoi qu'il arrive. Et puis, je suis très écouté à la direction de cette radio et j'ai dit non, aujourd'hui, ça va coûter 50. Voilà. Un mec s'inscrit, ça compte pour 50 inscriptions.
11: Ah oui. Cela dit, ça vaut le coup. Hein.
0: Bah oui, ça vaut le coup, mais on peut pas jouer.
11: Lundi, on sera en Corse au moment du tirage
0: au sort. Allez, le jeu du son arrive et après il y aura Yannick et ses soirées là sur RFM. Allez, bonne journée.

0: Jusqu'à l'eau, bébé. Bienvenue sur RFM. Vraiment, il est 9h07 et on va passer encore une très très belle matinée. Il va y avoir REM avec Shiny Happy People, mais d'abord, c'est le jeu du son qu'on embrasse.
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0: Allez Jérôme, à toi de jouer.
3: En fait, on va continuer dans la veine du jeu qui nous plaît bien depuis déjà quelques jours, c'est-à-dire qu'on est allé chercher des traductions de films qu'on connaît tous.
4: À l'étranger.
3: Okay. Et là, pour le coup, on est parti en Italie, en Chine, en Turquie. Vous allez voir, ça vaut le détour. On va commencer avec un film traduit en italien. C'est « Si tu me quittes, je t'efface ».
0: Si tu me quittes, je t'efface.
4: Tu me quittes.
3: Un film avec Jim Carrey.
0: Oh. Aucune idée.
3: Eternal Sunshine.
4: Of the Spotless Mind. C'est hyper dur. Il y a peu de gens qui l'ont vu celui-là. Par contre, c'est un vrai chef-d'œuvre. Ouais. C'est un petit bijou, mais c'est quand même assez pointu.
3: Oui, c'est Michel Gondry.
4: Oui, bah justement, c'est ce que je dis.
3: Bon, peu importe, celui-là, vous allez le trouver, j'en suis sûr. Je vais me marier avec une prostituée.
4: Pretty Woman.
0: Tu rentres dans sa top list.
4: J'essaye depuis hier de placer Pretty Woman, mais c'est bon, c'est pas.
3: Allez, en Turquie, le pouvoir de l'amour.
5: Alors là.
4: The power of love.
3: C'est une nouvelle traduction d'un film qu'on avait déjà traduit. Un film de Luc Besson.
4: Non, mais arrête, Léon encore.
3: Sérieux, ouais. Léon, fou, sauf qu'en Turquie,
0: le pouvoir de l'amour.
3: Alors, celui-là, c'est marrant parce que les Chinois, à chaque fois, ils sont très premier degré. Hein. Une très puissante baleine va au paradis.
0: Il spoil le truc, c'est complètement dingue.
4: Ouais. Ils sont marrants.
3: Harmonica. Le Vengeur, en Suède.
0: Une fois dans l'Ouest.
3: Bravo.
5: Comment t'as vu ça?
0: Tout était fait à l'harmonica. C'est James.
5: C'est pas le seul film.
0: Richard Branson. Oui, c'est Richard Branson.
3: Et le dernier pour la route, Vitesse Sauvage, Max au Japon.
4: Ça on l'a.
3: Je sais pas si entre Philippe et Caro, on peut...
4: Départager. Je crois que c'est moi qui ai gagné.
0: Évidemment, Caro. Allez, avant le jeu de ouf, RFM qui retrouve à REM, à une lettre près, c'est la même chose.
4: REM, du coup.
0: REM, à tout de suite.

0: 9h13 sur FM va arriver Chaperone avec le Pink Pony Club, mais d'abord le jeu de ouf.
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2: 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Le jeu de ouf, c'est tout de suite, c'est maintenant. Dis-nous avec qui on joue.
0: Joue ma petite Julie.
3: Eh bien, on va appeler... Non, on est avec Nathalie qui habite à Toulon, dans le Var.
0: Oh, bonjour, j'adore. Nathalie. Salut Nathalie.
4: Et bonjour. Bonjour Philippe et Caro.
0: Comment ça va ma belle?
4: Très très bien, je suis très heureuse de jouer avec vous.
0: Ah bah,
4: et
0: nous aussi.
4: J'adore votre émission, je vous écoute tous les jours, je suis fidèle.
0: Oh, t'es un amour. Merci Nathalie. Beaucoup. Quel temps il fait sur le port de Toulon? C'est très beau.
4: Ah ben toujours soleil.
0: Et oui, ouais. Évidemment.
4: Du soleil, de la chaleur.
0: Tout près de
4: c'est
0: chez moi ça. Ben oui. Alors Nathalie, tu vas être sélectionnée, ça c'est sûr. Donc merci de jouer avec nous. Tu vas gagner, il faut juste que t'écoutes. Tu connais le principe, nos deux titres.
4: Oui.
0: Revisiter, il faut trouver ce qu'on a remplacé. Allez, on y va Nathalie.
4: D'accord. Très bien.

0: Charlie.
1: Oh là là.
0: L'écho de ta voix est venu jusqu'à moi.
2: Ah, tu m'étonnes.
3: Il faut dire que t'as pas pris une chanson simple là.
4: Attends,
3: à toi de jouer, Nat.
4: Alors.
5: Oui.
4: Qu'est-ce que t'as trouvé?
5: Pour la première musique, vous avez changé, vous avez mis Cheveux du caoutchouc.
3: Exactement, oui. Bravo.
5: Et la seconde de Ève, c'est Danse avec Charlie.
3: Bravo, gagné, Nathalie. Eh bien, écoute, on te souhaite le meilleur. On te souhaite d'être sélectionné demain pour partir en vacances une semaine au club Marmara. Ben, ce serait
5: merci
3: canon.
5: Merci beaucoup.
3: On t'embrasse très fort. Merci de nous écouter, Nathalie. On te fait plein de bisous.
5: Merci, moi aussi. Bonne journée à vous.
3: Merci, bisous. À bientôt. Allez, Pink Pony Club, c'est maintenant sur AFM. C'est Chappell Roan qui chante ça. Allez, à tout de suite.

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2: Ben ouais. On dirait Louis de Funès, version 2025.
1: C'est pas mal, ce jingle. Et paf, paf. Y a rien de plus agaçant que les mecs qui imitent mal Louis de Funès. Tu sais, les trucs comme ça, ça me exaspère.
3: Tu imites bien, toi ?
1: Mais non, mais je déteste ça, les mecs qui imitent de Funès.
3: Bah, je suis très fort en imitation, quand même, de base.
1: Oui, non, mais c'est
4: faux. Généralement, il y a une trilogie de Funès, tu fais Bourville, après tu fais Jacques Chirac.
1: Voilà, oui, c'est ça.
2: Crac, crac.
1: Ta gueule. L'imitation de 1980 de Chirac, ouais. Sur RFM, attention, dans quelques minutes, vous avez rendez-vous avec le Il ne peut en rester qu'un d'aujourd'hui, avec trois chanteurs corses. Rapport à
2: notre destination de la semaine prochaine.
3: Je me demande ce que c'est.
2: Et on aura les pieds dans
1: ça
2: l'eau.
1: Se rapproche, hein, ça se rapproche tout
3: là.
1: Chemin de la Corse. Hein. Qu'est-ce que je suis content. Ouais. Je kiffe les Corses, moi. J'adore.
4: Ah, vaut mieux dire ça avant de partir.
1: Ouais. Non. Mais alors, c'est l'absolue vérité. J'aime la Corse. Bah oui. Déjà, c'est sublime. Et puis, j'aime les Corses, quoi. Il n'y a rien à faire.
3: Mais tout à l'heure, tu nous disais, ouais, ça me saoule.
1: Ouais, tu parles.
2: Il va avoir des problèmes.
1: Non, j'ai même fait des vidéos. La dernière fois que je suis allé en Corse, j'avais fait une vidéo qui avait fait des, je sais pas combien, une centaine de milliers de vues où je m'étais marié. J'ai dit vraiment, la Corse, c'est sublime et tout ça. J'avais, évidemment, je tournais l'écran de mon iPhone et il y avait mon pote qui faisait semblant de me mettre en joue. Tu sais, genre, dis du bien de la Corse.
2: En menace.
1: Non, je kiffe. Vive les Corses.
2: Et oui, on sera à Ajaccio à partir de lundi matin, les pieds dans l'eau, hein, littéralement. Vraiment, premier degré, là, je crois que le studio est installé sur le sable, ouais. Sur la plage.
1: Oh, c'est cool, ça.
2: Avant ça, on va retrouver Aventura avec Obsession.
4: Ah bah justement, là, on est en plein dans le sable, là. On a les pieds carrément dans la bachata.
1: Ça sent l'été,
3: Là, je suis dans la mer Méditerranée, là. Oula, elle est froide.
1: Non, elle est pas froide. Là, je peux dire, quand on va arriver, elle va être bien chaude. Ouh, que c'est cool. Allez, Obsession sur FM. Bonne journée si vous êtes à notre écoute.
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0: 6h33. Mec qui pense qu'il est encore il y a 3 heures.
1: Non, c'est dingue.
0: 9h33 sur FM. On va retrouver David Guetta et Teddy Swims. Mais pour l'heure, on va essayer de tomber d'accord là.
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0: Et aujourd'hui, il va falloir choisir entre 3 chanteurs corses. Ah, rapport à notre départ de ce week-end pour la Corse.
1: Pour Ajaccio. Alors, on va commencer avec ce premier extrait de Patrick Fiori, La Base.
4: On y est déjà là.
1: Oh voilà, moi j'adore.
0: Oh, bah oui, j'adore ça.
1: Ça, je peux te le dire qu'on va l'écouter en boucle quand on sera les pieds dans l'eau au Club Barma.
0: Une autre petite Corse qu'on adore, regarde. Eh oui, elle est Corse, Jennifer.
5: On le sait peu quand même. Non mais c'est vrai.
0: Ah bon?
1: Ah non.
5: Ah mais moi je savais pas.
0: On dirait Caroline Iturbide qui dit oh les Jeux Olympiques d'hiver ça passionne personne.
1: J'avoue, je pensais que tu étais en mode van.
5: Non pas du tout, je savais pas du tout.
1: Ah bah elle est très très corse. Alizé aussi, tu savais qu'elle était corse?
5: Bah, si je dis non, vous allez vous moquer de moi. Hein.
1: Je vois les autres. Tout prêt à se jeter sur moi.
0: Bon allez, je commence.
1: Okay. Allez, tu commences.
0: Bon, on va en Corse. Fiori, c'est quand même le Corse le plus célèbre de France. Mama Corsica.
1: Moi aussi. D'accord, pareil.
4: Bah, pareil.
1: Sans hésiter.
4: Bon, bah, lui, il est le métier, en fait. Hein.
0: Bravo. Quoi?
4: On est tous d'accord, c'est
0: on est tous d'accord, ouais.
1: C'est vrai. Ouais. 4 voix pour Patrick Fiori.
5: Ah bah, je choisis Alizé, du coup.
1: Non, mais on est très très très content d'y aller.
0: On est super content d'aller au Club Marmara. On va faire l'émission toute la semaine prochaine en direct de la plage, des plages d'Ajaccio. Ça va être très canon. Avant de vous expliquer à quoi ressemble un rassemblement de dermatologues à la plage, voici David Guetta et Teddy Swims sur AFM.

0: 9h44 sur AFM. Avant d'écouter Angus et Julia Stone avec Big in Japan, voici nos héros du jour.
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3: Je rectifie juste, hein, c'est Big Jet Plan. Mais bon, il a complètement imaginé qu'ils avaient chanté Big in Japan. Pourquoi pas?
0: C'est vrai.
4: Cela dit, ça existe.
3: Oui, ça peut être une reprise.
4: C'est Alphaville.
0: Exactement. Ah oui, non, mais tu vois, quand je vois Big, j'ai le réflexe. Ben oui. Big in Japan, direct.
5: Bam.
0: Et bah oui, non, c'est Big in the Big Jet Plane. Rien à voir, donc. Nos héros du jour, maintenant.
3: Ouais, nos héros, c'est le grand retour du soleil. On en a parlé depuis quelques jours déjà. C'est vrai qu'on a envie d'en profiter en terrasse, sur la plage, se baigner, se mettre au bord d'une piscine, si vous avez cette chance-là. Mais vous allez voir que c'est pas du tout ce que pensent certains dermatos qui se sont retrouvés dans un très, très grand congrès à Hawaï, figurez-vous. Et alors, vraiment, faut imaginer le décor de rêve. Plage paradisiaque, eau turquoise, soleil éclatant, transat, serviette posée comme ça sur la plage. Et pourtant, dans une vidéo qui a été filmée sur place, on voit les dermatos totalement couverts avec des lunettes, des grands chapeaux qui protègent bien quasiment tout le corps, des manches longues, des combinaisons anti-UV. Et en fait, ce message est très important parce qu'ils appliquent tout simplement les conseils qu'ils donnent toute l'année à leurs patients, c'est-à-dire qu'il faut malheureusement se protéger du soleil aujourd'hui avec des vêtements anti-UV par exemple qui protègent et qui peuvent filtrer jusqu'à 98% des rayons ultraviolets. Il faut se protéger, il faut se mettre de la crème, voilà. Il ne faut pas forcément être très années 80 avec les grosses traces de bronzage. Ce n'est pas du tout 2026. C'est non. Très très mauvais pour la peau et pour le corps. Des conseils que tu vas appliquer encore
0: évidemment dès la semaine prochaine.
3: Je t'imagine,
0: c'est ce que j'étais en train de penser.
3: Avec une petite combinaison anti-UV.
0: Voilà, c'est exactement ce qu'on
3: saillante.
0: Va faire.
3: Ah
0: oui. La combinaison anti-UV. Ouais. Ah là, le jour où je mets ça, c'est que ça va pas bien. On enquille avec Angus et Julia Stone sur RFM.

0: Bravo Vincent.
1: Quoi?
0: Non, bravo. Hier c'était génial à Bordeaux. Ouais. Ce matin t'es là, fidèle au poste.
2: À toute vitesse, Yvan.
0: Ouais, ouais, bah.
3: Oulala. Toute berzingue.
4: Tu sais, il faisait pas chaud en plus.
1: Par contre, la chaleur c'était juste improbable. Enfin, je dis ça, je dis rien. Non, mais pour répondre à Lulu, il y a les TGV maintenant, tu sais, en France, donc c'est pratique. Hein, deux petites heures.
0: Enfin, tu t'es levé tôt, en tout cas. Tu t'es couché tard.
3: Ce qui s'est passé à Bordeaux reste à Bordeaux. On te demandera pas les détails, mais ça avait l'air. Bah écoute, très sympathique.
1: Ce qui était à Bordeaux, c'est RFM Music Live.
2: Ça avait l'air fameux.
0: Ouais, évidemment, évidemment. Bon, merci de prendre les rênes de l'émission.
1: Avec grand plaisir. Je rappelle vite fait, parce qu'il y a quand même le cash 739-16 qui peut tomber à n'importe quel moment. C'est quand même important. Il y a 50 000 euros quand même à gagner.
0: 50 000 euros.
3: T'as raison. On ne le dira jamais assez. Nous, on se retrouve demain, les amis.
0: Évidemment, pour le dernier jour de la semaine. Et puis après, nous, on partira en Corse. Mais tout ça, demain est un autre jour. Allez, bonne journée sur FM.
3: À demain.
0: À demain, bisous.
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4: Et bienvenue, il est 10h. Et qu'est-ce que je suis content de vous retrouver. Bienvenue les amis, excellent jeudi à vous, c'est Vincent Richard. Allez, on va se faire plaisir avec dans quelques instants Lorine, mais tout de suite, c'est Anesteja, Left Outside Alone sur RFM.

0: You came et Kim Wilde à l'instant sur RFM pour vous accueillir avec énormément de plaisir. J'espère que vous allez bien ce matin. Très bon jeudi, c'est Vincent Richard. Très heureux de vous retrouver vraiment. 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Pour la suite, moi, je m'en occupe. Le meilleur de la musique, on va se faire plaisir avec Jean-Jacques Goldman, Miley Cyrus et le meilleur des années 2000, signé Kylie Minogue. In Your Eyes, c'est juste après ça sur RFM.
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du soleil, le meilleur de la musique dans les oreilles, tout va bien. Bon jeudi à vous, la suite du meilleur de la musique tout de suite avec Miley Cyrus, Jean-Jacques Goldman et tout de suite Kylie Minogue, In Your Eyes sur RFM.

Et les avions et nuits sauvages à l'instant sur RFM. Qu'est-ce qu'on est bien là. Le meilleur de la musique, la suite dans quelques instants avec la Queen, Céline Dion, les Jacksons. Et tout de suite, c'est Kevin Little. Turn Me On sur RFM.

0: Le meilleur de la musique, c'est aussi ça. Chris de Burgh, High on Emotion sur RFM. En parlant d'émotion d'ailleurs, on en a eu pas mal quand on a appris le retour de Mylène Farmer avec son nouveau titre. Eh bien, il sort demain. Ça y est, on y est. Il s'appelle C'est à qui le tour. On va évidemment vous le faire découvrir toute la journée de demain sur RFM. Toujours vendredi, donc demain à 19h. Là, on vous a concocté une petite heure 100% Mylène Farmer mixée par Patanjali. Et puis tout le week-end lui sera consacré avec à gagner votre coffret collector grand format Histoire 2. Et c'est pas tout. Non, à partir de lundi, on vous offrira aussi votre iPhone 17 et un vinyle couleur dédicacé par Mylène Farmer elle-même. Ça va être du top, ça va être du Mylène et on l'aime tellement. En attendant, je vais vous passer Renaud. On va s'écouter Ed Sheeran et Atomic Kitten. Avec cette reprise d'Eternal Flame, vous vous souvenez? C'est juste après ça sur RFM.
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0: Et il est 11h. Avec une toute nouvelle heure du meilleur de la musique, Ed Sheeran dans quelques instants, Renaud, et puis cette reprise d'Eternal Flame d'Atomic Kitten. Bienvenue à vous, c'est Vincent Richard.

0: Wannabe, les Spice Girls sur RFM. 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

0: 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En attendant, la suite, c'est que le meilleur, évidemment. Avec Madonna, Alex Warren et Tonton David. 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Bonne chance.
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Just Around the Corner des Cock Robin à l'instant sur RFM. Vous avez demandé le meilleur de la musique, et c'est bien, vous êtes au très bon endroit. C'est parfait, vous êtes sur RFM, Laura Branigan dans quelques instants va débarquer avec Self Control, Nathalie Imbruglia, et attention, qu'est-ce que je l'aime, Sherif Alouna, il avait les mots sur RFM.

0: Culture Club sur RFM avec Do You Really Want to Hot Me. Il est maintenant temps de vous laisser. Déjà, petit rappel demain avec le week-end, c'est évidemment le retour des RFM Party Mix, hein, pour bien commencer votre week-end festif aux côtés de Yann Muller. Demain et samedi, c'est de 20h à 22h. Pour ce qui est de la suite du mur de la musique, ça continue évidemment. Et moi, j'aurai le plaisir de vous retrouver demain à 5h pour le meilleur du meilleur des réveils. Prenez bien soin de vous et des autres. C'était Vincent Richard. À demain. Bye bye.
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1: Il est midi. Merci d'avoir choisi RFM les infos. Damien Guillard. Bonjour Damien.
2: Bonjour Vincent, bonjour à tous. La chaleur persiste et s'amplifie en France. Près de 40 degrés attendus dans le sud cet après-midi. Ça pourrait être la journée la plus chaude de l'épisode qui touche le pays depuis plusieurs jours. La circulation différenciée vient d'entrer en vigueur en Île-de-France. Pour trouver un peu de fraîcheur, certains ont trouvé la parade, passé la journée au ski sur les pistes, comme aux Deux Alpes en Isère. La température se situe entre 6 et 12 degrés. Problème, c'est comme l'été en bord de mer. La glace au soleil, ça fond. Le glacier Isérois fond avec 3 semaines d'avance sur la saison. C'est par une chaleur parfois étouffante donc que les élèves de terminale ont planché ce matin sur les épreuves du bac pro. Au menu, le français, avec notamment cette question, le temps libre est-il toujours du temps perdu? Je vous laisse méditer là-dessus. Cet après-midi, place aux épreuves d'histoire géo. Un trou d'air chez Michelin. Le géant français du pneu annonce un plan de départ volontaire qui touchera 1500 postes sur 3 ans. Michelin emploie aujourd'hui 17 000 personnes en France. 9 ans après leur séparation, va-t-on assister au retour des frérots de la Vega? C'est dans les tuyaux, assure Flo de la Vega dans une interview donnée aux Parisiens aujourd'hui en France à l'occasion de la sortie de son nouveau single Aimer les gens. Direction Roland-Garros, le phénomène français Moïse Kwame affronte en ce moment le paraguayen Adolfo Daniel Valero sur le court Suzanne Lenglen. Arthur Rinderknecht, le français le mieux classé, affrontera en session de nuit l'italien Matteo Berrettini. Enfin, Elsa Jacquemot frottera pour sa part à la numéro 1 mondiale, Arina Sabalenka, dans les minutes qui viennent.
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2: Quelques petits changements dans le ciel de ce jeudi. L'essentiel du pays profitera encore du soleil. Ça va se couvrir dans le quart nord-ouest. Plusieurs départements pourraient être touchés par les orages. Des pays de la Loire à la Normandie, en passant par les Hauts-de-France. L'alerte canicule sera aussi levée en fin de journée dans le Finistère, les Côtes d'Armor et la Manche. Ces trois départements repasseront en vigilance jaune. Côté Mercure, comptez 28 degrés à Colmar aujourd'hui, 30 à Annecy, 33 degrés à Lyon, Tarbes et Paris, 36 à Montpellier et 37 à Bordeaux cet après-midi. Passez une bonne journée avec RFM.

0: 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Salut la compagnie, on vient d'écouter Modern Talking pour le meilleur des années 80. Bienvenue à la maison, c'était You're My Heart, You're My Soul, que c'est bon. Moi c'est Paul de Montreuil, j'espère que vous allez bien. On partage ensemble le meilleur de la musique jusqu'à 16h. On va parler du week-end spécial Mylène Farmer qui approche. On va aussi retrouver un nouveau signal là tout à l'heure pour gagner les 50 000 euros cash qui vous sont offerts en ce moment sur RFM. C'est vraiment les tout derniers jours pour s'inscrire. 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Et pour la musique, on va chanter la vie et la célébrer avec Coldplay, Viva la Vida. Je vous prépare ça, c'est dans un instant sur RFM avec Jimmy Cliff également, I Can See Clearly Now et Christophe Maé. Bienvenue sur RFM.
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1: Bien le bonjour, vous êtes sur RFM et c'est le meilleur de la musique avec Christophe Maé, Jimmy Cliff et Coldplay. On écoute Viva la Vida, que c'est bon franchement. Merci d'être là et bon appétit si vous passez à table. Paul de Montreuil avec vous jusqu'à 16h.

Bon appétit et belle journée avec RFM. Merci les Bordelaises et les Bordelais pour votre accueil. Hier soir, il y avait le RFM Music Live sous la chaleur du soleil et des artistes présents. Julien Lib, Jérémy Frérot, Auria, Génération Céline. 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

La puissance de Genesis sur RFM, le meilleur de la musique est là, et en non-stop avec Irène Cara qui arrive, hein, pour celles et ceux qui sont encore prêts à danser malgré la chaleur. Razorlight est là aussi, et puis Indochine, c'est le meilleur des années 80, voici Canary Bay.

0: Irène Cara, What a Feeling sur RFM, c'est la musique du film Flashdance. Alors au Québec, le titre du film, c'était Le Feu de la Danse. Le Feu de la Danse, c'est comme ça qu'ils appelaient le film au Québec. Vous savez, ils traduisent en français souvent les films en américain. Ce matin d'ailleurs, dans Le Meilleur des Réveils, Philippe Lelouch et Caroline Turbide nous ont parlé de ces traductions de titres de films dans les différents pays. Écoutez bien, au Japon, il y a un film américain qui est sorti en salle avec ce titre, Je suis ivre et tu es une prostituée. À votre avis, de quel film s'agit-il? Nous, on connaît le titre original. C'est Living Las Vegas avec Nicolas Cage. Ils auraient pu traduire ça Vivre Las Vegas ou La Folie Las Vegas, mais non. Au Japon, ils l'ont appelé Je suis ivre et tu es une prostituée. Ça spoile un peu le film. Et puis c'est un peu réducteur. Il n'y a pas que ça dans le film non plus. Belle journée sur RFM. Madonna arrive avec Holiday, Génération Céline également. Et puis Grégory Lemarchal pour repartir avec une nouvelle heure de meilleur de la musique. De temps en temps, c'est ce qu'on écoute maintenant sur RFM.
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2: Oui, la semaine prochaine, ce sera en direct de la Corse. Il y en a qui ont de la chance. Bienvenue sur RFM 13h. Bon appétit peut-être encore et belle journée avec Grégory Lemarchal, Madonna et Génération Céline sur RFM.

bon jeudi sur RFM, la radio de Mylène Farmer. Il y a un nouveau Mylène Farmer qui sort demain, les amis. Oh là là là là! Je me frotte les mains et les oreilles. Son nom, c'est À Qui le Tour. Premier extrait de son nouvel album à paraître à l'automne. C'est la grande nouvelle du jour, hein, l'arrivée du nouvel album de Mylène Farmer. Alors toute la journée demain, vous allez pouvoir découvrir ce nouveau signe.

0: single. À 19h, demain, on va vivre une heure 100% Mylène Farmer mixée par Patanjali. Avant d'enchaîner avec un week-end spécial, hein, Mylène Farmer, l'occasion d'écouter ses plus grands tubes et de s'offrir un coffret collector grand format, histoire de trop bien. En attendant toutes ces aventures Mylène Farmesques, place à UB40 et à Pink sur RFM.
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0: 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Pink pour repartir. Get the party.

RFM avec le meilleur des années 80 grâce à Blondie. Et là on sort la guitare acoustique, on la gratte et on savoure le flow colombien de Juanes. Ambiance latino pour cette chaude journée de printemps. La camisa negra, chemise noire, qui n'est pas la meilleure idée d'ailleurs quand le soleil tape si fort. Mais c'est une belle chanson.

0: de pirates, artistes canadiennes francophones. Les artistes francophones ont du talent. Ils sont nombreux à venir nous voir, hein, d'ailleurs sur RFM. Les nouveaux, notamment les demi-finalistes de The Voice qui seront demain soir en interview avec Patanjali dans 16-20. Et puis les tauliers viennent aussi nous voir régulièrement. Pascal Obispo sera l'invité de Bernard Montiel dimanche. On va passer une heure avec lui, hein, ce sera à 11h pendant que vous préparez l'apéro ou le repas du dimanche midi. N'hésitez pas, ça va se passer sur RFM, donc 11h dimanche. Les Red Hot pour la suite avec Under the Bridge. Trop bien ça. On s'envoie également la musique d'Elena et puis Florent Pagny. Ma liberté de penser, tout ça est calé sur RFM pour la suite du meilleur de la musique.
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3: Mes salutations si vous nous rejoignez tout juste 14h sur RFM et le meilleur de la musique se poursuit avec Elena, les Red Hot Chili Peppers et Florent Pagny.

0: cette ambiance de The Cure sur RFM. Ça s'écoute au boulot, à la maison, dans la voiture, pourquoi pas, en train de faire les courses aussi. Il y en a qui peuvent faire les courses le jeudi après-midi. Oh là là, ça doit être bien. Il n'y a personne. Après, le mieux, le sommet quand même des courses de rêve, c'est de les faire un jour où il n'y a personne et avec l'argent d'RFM. 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Vous serez peut-être appelé prochainement pour jouer en direct sur RFM. On y croit. Lucy Pearl pour la suite, que c'est bon ça. Don't mess with my man arrive pour la suite de notre après-midi avec le meilleur de la musique. Garou, Daniel Lavoie, Patrick Fiori aussi pour chanter. On va chanter Belle. Et puis Jeanne Masse sur RFM. Le meilleur de la musique, ça continue.
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20: Jeudi après-midi, salut tout le monde, voici Lucy Pearl sur RFM, un groupe à l'histoire rapide, éphémère, mais qui nous a offert un des titres les plus cool des années 2000. Don't Mess With My Man à écouter maintenant, suivi de Garou, Daniel Lavoie, Patrick Fiori et David Guetta aussi. Gone, gone, gone sur RFM, bonjour.

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D'ici là, voici Jeanne Masse.

belle journée sur RFM. Avec The Cardigans à l'instant, et voici Don't Leave Me This Way, une des chansons qui a connu les plus gros succès en 77, notamment en étant numéro 1 aux États-Unis. C'était alors la version de Thelma Houston. Et puis en 86, la version de Communards a débarqué. Elle s'est installée pendant 4 semaines à la place de numéro 1 en Angleterre. Quand une chanson est bonne, elle a parfois plusieurs histoires et plusieurs succès. Les exemples sont nombreux. Voici The Communards sur RFM. Don't Leave Me With This Way. Bonne journée.

0: Le meilleur de la musique Protodo in Italia, fabriqué en Italie. C'était Albano et Romina Power à l'instant sur RFM. 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La grande finale, c'est samedi soir. Un spectacle exceptionnel avec des finalistes bien décidés à tout donner pour remporter la victoire. Taïk a sélectionné Tessabé. Lara Fabian a choisi Hugo. Florent Pagny a opté pour Ledio et Amel Bent a choisi Sea James. Les quatre finalistes seront demain soir au micro de Patangeli sur RFM dans le 16-20. Et samedi, ce sera le prime sur TF1. 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Et pour le meilleur de la musique, il y a Bryan Adams. Pour le meilleur des années 90, Run To You arrive juste après Rihanna. Umbrella, bienvenue sur RFM.
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2: Et on sera là, bien sûr. RFM, hop là. J'ai du Bryan Adams avec Run To You. Vous savez qu'il est maintenant sur RFM tous les dimanches soirs. Bref, Bryan Adams arrive juste après Rihanna.

0: Et le stop le plus chouette et le plus mémorable de la chanson française, c'était Pascal Obispo à l'instant. Tombé pour elle, Pascal Obispo sera l'invité de Bernard Montiel, 11h ce dimanche sur RFM. On va passer une heure avec lui, un peu avant l'heure de l'apéro. Parfait, parfait. Pour le moment, passez un bon jeudi déjà, jeudi après-midi sous le soleil et sur RFM. Le signal pour les 50 000 euros cash arrive. 40 000 euros pour vous, 10 000 euros pour la personne de votre choix. Et pour le meilleur de la musique, on peut compter sur Jean-Louis Aubert. Jean-Louis Aubert, tant à nouveau. Je vous prépare ça, Shakira aussi et Milo sur RFM.
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0: Shakira sur RFM et maintenant on joue.
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0: 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Et la voici Tears for Fears sur RFM.

0: Acapella, les Destiny Child sur RFM à l'instant. C'était Paul de Montreuil, il est temps pour moi de vous saluer. N'oubliez pas que tout à l'heure, à minuit, RFM vous fera découvrir le nouveau Mylène Farmer. Soyez bien à l'heure, les couches tard, et ce sera suivi d'une heure spéciale Mylène Farmer. Trop bien. Le 16-20 arrive, Patangeli avec Lady Gaga pour la suite.
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2: On a déjà hâte d'y être. Bon après-midi, soyez les bienvenus dans le 16-20 RFM. Il est 16h pile. Patanjali, voici Lady Gaga, Stéphane Echer. Le meilleur de la musique est sur RFM.

0: montez la note. Et le week-end approche, ça tombe bien, c'était le week-end à Rome d'Étienne Dao.
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0: Bonjour les amis, ravi de vous accueillir. Bon après-midi, on va passer un bon moment ensemble avec le meilleur de la musique. Je viens de vous faire une démonstration avec Étienne Dao, mais j'ai aussi un très très beau séjour à vous offrir dans un magnifique château hôtel 4 étoiles, le château de Pizet, à la Battle RFM. On joue ensemble à 17h35. 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Et le meilleur de Mylène Farmer, Phil Collins. Et je vous raconterai l'histoire de cette chanson, l'un des premiers tubes de Kylie Minogue qui vient d'un rendez-vous manqué. Et grâce à ce rendez-vous manqué, la carrière de Kylie Minogue, on la connaît. C'est dans un instant Music Story sur RFM.
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Le meilleur de la musique sur FM, c'est Phil Collins, c'est Mylène Farmer, avant d'écouter son tout nouveau single ce soir à minuit sur RFM. Il y aura aussi Ed Sheeran et puis le Music Story, l'histoire du premier tube de Kylie Minogue sur RFM.

La nouvelle chanson de Mylène Farmer sort ce soir à minuit, à la seconde où elle sortira. Vous l'entendrez ce soir, minuit, sur RFM. Et demain, journée spéciale, vous le découvrirez, son nouveau single, tout au long de la journée, avec une journée spéciale, des cadeaux. Et je mixerai pour vous 1h 100% Mylène Farmer demain à 19h sur RFM. Bon après-midi, voici Ed Sheeran.

0: Bon après-midi sur RFM, c'est le meilleur de la musique, c'est Nelly avec Kelly Rowland.
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0: Les Music Stories, c'est les histoires de vos tubes préférés, les histoires que vous ne connaissiez pas. On va parler aujourd'hui et je vous raconte l'histoire de I Should Be So Lucky de Kylie Minogue. Vive les années 80. Kylie Minogue est née le 28 mai 1968. Et à cette époque-là, dans les années 80, à 20 ans, Kylie est déjà une vedette en Australie parce qu'elle joue dans un feuilleton Neighbours, dans lequel d'ailleurs on a aussi découvert Nathalie Imbruglia et Margot Robbie. Oui, oui. Alors Kylie Minogue, elle a fait déjà un premier tube chez elle en Australie, la reprise d'une chanson des années 60 de Locomotion. Et I Should Be So Lucky sera son premier hit en Europe. Elle attire l'attention en Europe, justement, d'un fameux trio de producteurs, Stock Aitken et Waterman, auteurs d'une multitude de tubes, Rick Astley, c'est eux, etc. Ils en feront plein. Et donc, il la contacte, il lui propose de collaborer un jour. Elle les prend au mot. Qu'est-ce qu'elle fait, Kylie? Elle prend l'avion d'Australie, elle arrive à Londres, et puis elle arrive dans leur studio. Et là, il y a Max Stock qui appelle son pote Waterman en disant, t'as pris rendez-vous avec la petite Australienne, là? Non. Eh ben, elle est là, elle est en bas, elle veut nous voir. Elle est dans le hall et elle veut qu'on lui fasse une chanson. Oh, j'avais totalement oublié. Donc, qu'est-ce qu'ils font? En 40 minutes, ils vont écrire « I should be so lucky » pour s'en débarrasser un peu. Donc, elle chante et puis elle retourne en Australie un petit peu frustrée et en colère parce qu'on a l'impression qu'on s'est un peu fichu d'elle. Le problème, enfin, la bonne nouvelle, c'est que le tube va devenir phénoménal, va faire le tour de l'Europe. Et à son tour, c'est Mike Stock, l'un des trois producteurs, qui va faire le voyage en Australie. Il dit « Je me suis mis à genoux devant elle pour lui demander pardon et lui dire de venir travailler de nouveau et faire un album et des chansons avec nous. » Voilà comment est née la carrière de Kylie Minogue qui continue aujourd'hui une carrière phénoménale. Les Music Stories, vous les retrouvez sur notre compte Instagram 1620RFM et puis en podcast sur toutes les plateformes Music Story RFM. Happy Birthday Kylie Minogue.

0: Our House, le meilleur de Madness sur RFM. Bon après-midi, Patanjali. Je suis tellement heureux de vous offrir un très beau séjour dans un magnifique château-hôtel 4 étoiles, le château de Pizet. C'est à 40 minutes de Lyon. Dégustation de vin, repos, détente et tutti quanti. Pour jouer avec moi dans un peu plus d'une demi-heure, envoyez 16-20 par SMS au 7-39-16. 16-20 au 7-39-16. On écoute Queen. Avec les mains en l'air. Et Britney Spears, le meilleur de la musique sur la radio qui vous offre 50 000 euros cash à tout moment.
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2: 17h sur RFM, c'est Britney Spears qu'on écoute juste après le flash. Jérémy Desiderati, bonjour Jérémy.
3: Bonjour Pat, bonjour à tous. Le soleil ne prend pas de pause cet après-midi encore avec cet épisode caniculaire qui se poursuit. 17 départements sont toujours en vigilance orange. Situation particulièrement éprouvante dans les établissements scolaires. Près de 80% des collèges et lycées ont relevé des températures supérieures à 30 degrés cette semaine selon un syndicat. Plus de 50 degrés même sous la verrière d'une école dont les Landes contraintes à la fermeture. Ambiance beaucoup plus glaçante pour Patrick Balkany, l'ancien maire de Levallois-Perret, a été condamné aujourd'hui à de la prison ferme dans deux dossiers de détournement de fonds publics. Pas d'incarcération pour l'ancien élu de 77 ans, puisque la condamnation a été prononcée sans mandat de dépôt. Patrick Balkany a déjà été condamné dans plusieurs autres affaires, notamment en 2023 avec son épouse Isabelle pour avoir dissimulé 13 millions d'euros au fisc. C'est un tournant dans la prise en charge de l'obésité en France. La ministre de la Santé, Stéphanie Rist, a confirmé ce matin que la France allait désormais rembourser deux médicaments anti-obésité dès la mi-juin. Il s'agit du Wegovy et du Mounjaro. Déjà disponibles sur ordonnance depuis un an et demi, ces deux traitements coûtent environ 300 euros. Les personnes atteintes de comorbidité sévère pourront être remboursées à 100%. Et puis la terre a tremblé cet après-midi à Roland-Garros. Pourtant ultra favori, Yannick Sinner est passé à la trappe au deuxième tour contre l'Argentin Cerundolo. Une défaite en 5-7 pour le numéro 1 mondial, accablé par la chaleur et les problèmes physiques. Et puis le nouveau chouchou du tennis français à 17 ans et s'appelle Moïse Kouamé. Pour son premier tournoi du Grand Chelem, le 318e joueur mondial s'est qualifié pour le troisième set après avoir bataillé 5 heures.
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3: Le pays suffoque sous cette chaleur toujours écrasante. Plus de 37 degrés relevés localement, notamment dans le sud du pays entre Bordeaux et Perpignan. Pour pouvoir sortir au soleil sans fondre en quelques minutes, direction la Côte d'Azur et surtout les bords de Manche où quelques nuages sont en train de s'installer. De quoi nous donner un aperçu de ce qui nous attend demain avec une atténuation de cette vague de chaleur entre le Finistère et le Cotentin. Le calvaire se poursuit en revanche dans les terres avec du soleil au programme. Le thermomètre affichera 35 à Bordeaux, à Nantes, Toulouse et même dans la capitale.
2: Merci Jérémy pour vous rafraîchir. Une petite glace et puis le meilleur de la musique, ça rafraîchit. Un petit Britney Spears et Queen dans la foulée. Bon après-midi, bienvenue dans le 16-20 RFM. Le meilleur est toujours ici sur RFM.

0: On a tort parfois de sous-estimer les boys bands. Ils font des belles chansons. C'était les Texas à l'époque. C'était pas Robbie Williams le leader. Hein. C'était Gary Barlow. C'est lui qui chantait Back for Good à l'instant. Le leader du meilleur des réveils s'appelle Philippe Lelouch. Et demain matin, vous le retrouvez avec toute l'équipe et Caro, bien évidemment, pour vous faire rire, pour vous offrir des cadeaux et le meilleur de la musique tous les matins, 6h-10h sur RFM. Queen arrive dans un instant. Bah non, Queen, qu'est-ce que je disais, Queen, on les a déjà entendus, donc c'est deux filles qui arrivent et Oasis. Bon alors, Patron de Jelly, faut se remettre, hein, c'est la chaleur ça. Et le meilleur de la musique continue évidemment sur RFM avec le dimanche soir un rendez-vous très spécial.
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0: En plein cœur de votre après-midi, après une journée de travail, vous avez mérité le meilleur de la musique en non-stop. Et c'est parti avec King Charms, Gérald de Palmas, Oasis. Et tout de suite, la voix soul de Duffy sur RFM.
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0: Louane sur RFM, on va écouter Kim Carnes, Gérald de Palmas et Nadia.
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0: Les plus beaux cadeaux sont ici chaque après-midi et cette semaine, tous les après-midi, je vous offre un séjour dans un château hôtel 4 étoiles qui s'appelle le Château de Pizet. C'est l'un des plus grands domaines viticoles entre Brouilly et Morgon. Ça, c'est pour ceux qui aiment le vin, évidemment, mais avec modération. Et pour ça, j'ai Nicolas. Bonjour Nicolas.
3: Bonjour.
0: Salut Nicolas, qui habite dans le Cotentin. Vive la Normandie, Nicolas. Tout va bien ?
3: Oui, tout va bien. C'est très beau en Normandie.
0: Eh bien, génial. Céline, bonjour Céline.
4: Bonjour.
0: Céline, qui est en Seine-Maritime, pas très loin de Rouen,
4: oui.
0: C'est ça ?
4: C'est ça.
0: Très bien. Vous avez 30 secondes, tous les deux. J'ai préparé des questions musique et un peu de culture générale. Il faut marquer le plus de points possible en répondant au plus grand nombre de questions. Nicolas, c'est toi qui commence. 30 secondes, oui. On y va ?
3: C'est parti.
0: C'est parti. Dua Lipa est une chanteuse britannique, américaine ou belge ?
3: Britannique.
0: Bonne réponse. Cinéma, dans quel film Julia Roberts n'a pas joué ? Pretty Woman, Erin Brockovich, Basic Instinct.
3: Basic Instinct.
0: Oui. Blind Test, comment s'appelle cette chanteuse ? Tu peux passer, c'est Madonna. Science, quel est le gaz qui compose un ballon de fête ? L'hélium, l'oxygène ou l'azote ? Ah, c'était le gong qui est venu juste avant ta réponse. Ça fait combien, monsieur l'arbitre ?
5: Ça fait deux bonnes réponses pour Nicolas.
0: Ça fait deux bonnes réponses pour Nicolas. Score très honorable. Céline, c'est ton tour.
4: Oui.
0: On est prêt.
4: D'accord.
0: Pour 30 secondes.
4: C'est parti.
0: Attention, c'est parti. Christina Aguilera est une chanteuse britannique, américaine ou belge ?
4: Américaine.
0: Bonne réponse. Cinéma, dans quel film Nicole Kidman n'a-t-elle pas joué ? Kill Bill, Batman Forever, Moulin Rouge.
4: Kill Bill.
0: Bonne réponse. Blind Test, comment s'appelle cette chanteuse ?
4: Lady Gaga.
0: Lady Gaga, bah
5: bravo,
0: ça fait
5: Céline.
0: Trois bonnes réponses. Bravo.
4: Oh,
0: 3-2 pour Céline. Le match, c'est comme à Roland-Garros, hein, ça se joue à peu de choses. Nicolas, pas trop de déception, je t'envoie un cadeau RFM. Et puis j'espère que tu rejoues vite avec nous, Nicolas, ce sera ta chance.
3: Pas de soucis, c'est gentil, merci à vous.
0: À bientôt, salut la Normandie où on nous écoute beaucoup. Céline, tu as gagné ton séjour au château de Pizet. Oui, oh là
3: génial.
0: Là. Ben oui, tu vas pouvoir avoir accès au spa, tu vas déguster les vins, tu vas avoir un repas au restaurant gastronomique du château. Tu vas t'initier. Ah ouais, mais non, mais oui, oui, parce que tu découvres là en plus. Et puis évidemment,
4: oui, bah,
0: détente à deux, piscine extérieure, le spa, tout va bien. Bravo à toi, Céline.
4: Merci beaucoup, RFM.
0: On salue toute l'équipe du château de Pizet qui va bien t'accueillir. Salut Céline, à bientôt. Merci
4: salut,
0: de nous écouter.
4: Salut.
0: On rejoue demain, vous pouvez déjà vous inscrire. C'est les beaux cadeaux, hein. Envoyez 16-20 par SMS au 739-16. Et on écoute King Carnes. Oh, hey.

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0: 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Le feu d'artifice, c'est Katy Perry qui nous l'offre dans un instant sur RFM. Bienvenue dans Meilleur des Réveils.
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0: Ils sont en forme et ils sentent bon. 18h sur RFM, on écoute Katy Perry après le flash Jérémy Desiderati, bonsoir.
25: Bonsoir Pat, bonsoir à tous. La France transpire encore ce soir au quatrième jour de cette vague de chaleur inédite pour la saison. Et ce n'est pas terminé, 14 départements seront demain en alerte orange canicule. Le Finistère, les Côtes d'Armor et la Manche sortent de cette vigilance. Aujourd'hui, de nouveaux records ont été battus avec 39 degrés atteints dans l'Aude. Entouré d'une dizaine de ministres, Sébastien Lecornu a présidé une réunion cet après-midi. Objectif, faire le point sur la préparation des services de l'État face aux canicules à venir. Du nouveau, en Suisse, après l'attaque à l'arme blanche qui s'est produite ce matin, un acte qualifié de terroriste par les autorités suisses. À 8h30, un homme de 31 ans a blessé 3 personnes à la gare de Winterthur, au nord-est de Zurich. Le suspect a été arrêté par les forces de l'ordre juste après les faits. Les 3 personnes touchées ont été transportées à l'hôpital. Si Paris a pour objectif de ramener la coupe à la maison, les autorités ont pour but d'éviter tout débordement. Un dispositif de sécurité XXL sera déployé samedi pour la finale de la Ligue des Champions qui opposera le PSG à Arsenal. 22 000 policiers et gendarmes seront mobilisés en France. 8 000 agents seront déployés à Paris. Si le PSG soulève sa deuxième coupe aux grandes oreilles, une célébration sur le Champ de Mars dimanche est à l'étude. Et pas très loin d'ici, justement, la capitale a vibré aujourd'hui pour un gamin de 17 ans. Moïse Kouamé, 318e joueur mondial, s'est qualifié aujourd'hui pour le troisième tour de Roland-Garros. Un exploit en 5-7 après pratiquement 5 heures de bataille contre le Paraguayen Valero. Coup de tonnerre un peu plus tôt avec l'élimination du favori Yannick Sinner. Le numéro 1 mondial diminué physiquement a dû céder contre l'Argentin Cerundolo.
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25: Et notre amour pour les climatiseurs et les ventilateurs n'a cessé de croître ces derniers jours. La canicule se poursuit encore ce soir où le soleil écrasant du jour va laisser la place à une nouvelle nuit étouffante. Demain, le temps commence à changer par endroits. C'est le cas notamment dans le Finistère qui retrouvera des températures bien bretonnes, hein, autour de 20 degrés. Il fera un peu plus frais aussi dans le quart sud-est, notamment en raison des orages qui pourraient éclater dans les Alpes du Sud. Partout ailleurs, le soleil va dominer et le mercure va largement dépasser les 30 degrés jusqu'à 35, notamment dans la capitale.
0: Il va dominer comme Moïse Kouamé.
25: Exactement.
0: Qu'on encourage, bien sûr. Bienvenue sur RFM. Vous avez passé une belle journée. Ça tombe bien. Voici le meilleur de la musique. Katy Perry sur RFM.

0: Bonne fin d'après-midi, c'est RFM. Patanjali avec un titre de Whitney Houston que j'adore à l'instant, So Emotional. 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Tenez-vous bien, je vais multiplier votre participation par 50. Restez bien à l'écoute, je vous donnerai un top qui peut vous rapporter 40 000 euros plus 10 000 euros pour la personne que vous aimez le plus ou qui, selon vous, mérite de recevoir 10 000 euros. Le meilleur de la musique en non-stop arrive avec Stevie Wonder. Et aussi Génération Céline qui arrive sur RFM, la radio qui aime faire la fête avec des DJ comme Yann Muller.
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0: C'était un extrait de Alex Paren, Fever Dream, sur RFM.
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Génération Céline, le concert hommage à Céline Dion sera en tournée partout en France en mois de septembre à la rentrée. On va écouter Duran Duran parce que c'est extrait du top 50 du 30 mai 93 que vous entendrez d'ailleurs en intégralité dimanche à 18h comme tous les dimanches. Le top 50, on revient sur les plus beaux classements et dans cette semaine du 30 mai 93 il y avait Duran Duran et à l'époque le groupe était plus trop à la mode hein. Dans les années 80 oui, mais dans les années 90 en 93 plus trop et la maison de disques a fait fuiter une chanson sans dire que c'était Duran Duran. La réaction des gens était hyper positive et quand c'est sorti les gens n'en revenaient pas. C'est Duran Duran et cette chanson a sauvé la vie du groupe et cette chanson c'est Ordinary World.

Le meilleur de la musique en non-stop sur RFM avec Calogero qui arrive, le meilleur des années 80 aussi avec Alphaville, et tout de suite la bande originale d'un film. Dans les années 80, il y avait plein de films cultes, des films musicaux comme Flashdance, et puis il y avait Footloose. Vous vous souvenez, le jeune Kevin Bacon qui arrive et qui va mettre au pas toute une ville en faisant de la danse. Et bien la bande originale, c'est Kenny Loggins, Footloose sur RFM.

0: Oups, now, Janet Jackson, oups, j'ai gagné 50 000 euros cash sur RFM sans faire exprès.
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3: 19h sur RFM, on écoute Maroon 5 après un point sur l'actu. Jérémy Desiderati, bonsoir.
4: Bonsoir Pat, bonsoir à tous. De jour comme de nuit, la chaleur nous poursuit. Nouvelle journée de record côté météo avec 37,8 degrés relevés cet après-midi en Charente. Jamais une telle température n'avait été enregistrée dans l'Hexagone au mois de mai. Demain, 14 départements seront toujours en alerte orange. Malgré la prévention, la tentation de piquer une tête est trop forte pour certains et les accidents se multiplient. Un homme de 24 ans s'est noyé hier soir au large d'une plage en Gironde. Le quatrième décès sur le littoral atlantique en quelques jours. C'est un tournant dans la prise en charge de l'obésité en France. La ministre de la Santé, Stéphanie Rist, a confirmé aujourd'hui que la France allait désormais rembourser deux médicaments anti-obésité dès la mi-juin. Il s'agit du Wegovy et du Mounjaro qui coûtent environ 300 euros par mois. Les personnes atteintes de comorbidités sévères pourraient être remboursées à 100%. Bibendum, lui, s'apprête à dégonfler ses effectifs. L'entreprise Michelin, parmi les leaders mondiaux des pneus, annonce aujourd'hui un dispositif de départ volontaire en France. Jusqu'à 1500 postes pourraient être supprimés, les deux tiers dans des fonctions tertiaires et un tiers dans l'industrie. Michelin emploie 17 000 personnes dans l'Hexagone. Lui est regonflé à bloc. Moïse Kouamé, 318e joueur mondial, s'est qualifié pour le troisième tour de Roland-Garros cet après-midi. Un exploit en 5-7 pour le Français de 17 ans après pratiquement 5 heures de combat contre le Paraguayen Valero. Désillusion en revanche pour Yannick Sinner, diminué physiquement. Le numéro 1 mondial quitte déjà la porte d'Auteuil après une défaite contre l'Argentin Cerundolo. Et puis il y aura une Française au troisième tour, ça passe pour Diane Paris.
3: Et ben voilà, il s'en passe des choses sur la terre battue, il se passe des choses aussi sur RFM. Vous avez passé une bonne journée, respirez, inspirez, expirez. Voici le meilleur de la musique. Maroon 5 et ensuite Téléphone.

0: 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Il fait tellement chaud qu'on a envie d'écouter de la musique d'été. Il fait chaud à écouter la lambada avec Nelly Furtado, avec Indochine sur RFM. Et ce soir à minuit, vous entendrez le tout nouveau Mylène Farmer et on vous prépare des surprises et un week-end spécial.
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Bon début de soirée sur RFM, c'est le 16-20, Patanjali, tellement heureux de partager ces moments avec vous. Va y avoir le top 3 du 16-20, les 3 titres qui cartonnaient un 28 mai d'une année RFM qu'on tire au sort. Et le meilleur de la musique en non-stop, c'est maintenant. Nelly Furtado, Kaoma, Indochine et Michael Jackson.

0: Bonne soirée sur RFM, c'était Indochine.
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0: Le 28 mai d'une année RFM qu'on tire au sort, voilà les trois tubes qu'on écoutait le plus. Et nous voici en 1983. 28 mai 1983, il y avait du lourd, du très lourd. C'était Let's Dance de David Bowie. C'était In Deep Last Night de DJ Save My Life. Et c'était Billie Jean de Michael Jackson. Ça fait, quand je vous ai annoncé du lourd, je ne me suis pas trompé. Je vous ai pas trompé. Michael Jackson, numéro 1 sur RFM le 28 mai 1983. Et c'est toujours.

Bonne soirée sur RFM, le meilleur de la musique en non-stop continue. Renaud, Lady Gaga. Et qu'aurait pensé Jean-Jacques Goldman d'une émission comme The Voice? On verra bien lui demander s'il revient un jour. En tout cas, je peux vous dire que les finalistes de The Voice seront mes invités demain à 18h30, tous les quatre, avant la grande finale de samedi soir sur TF1 avec RFM. On écoute Jean-Jacques Goldman, encore un matin sur RFM.

0: Le meilleur de Renaud sur RFM. Passez une belle soirée, c'est RFM Partie 80-90 qui arrive dans un instant. Les plus grands tubes de ces deux décennies avec Carl. Il y aura Jean Leloup en 1990, c'est l'heure de la communication. Il y aura les Backstreet Boys. RFM vous offre une journée spéciale Mylène Farmer demain. Le nouveau Mylène Farmer, vous pouvez l'entendre ce soir à minuit. Hein. N'oubliez pas. Patanjali, je vous embrasse et je vous retrouve demain à 16h sur RFM.
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3: Ah, j'ai failli attendre. Il est 20h, bonsoir, c'est RFM Partie 80-90 avec Fitzy comme Tilly et tout de suite, Backstreet Boys.

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0: Cha-Cha, le trio italien à succès lors de la vague Italo Disco, qui nous a régalé avec plusieurs tubes dans les années 80 comme The Night in Paris ou alors Clap Your Hands en passant par Oh La La ou encore ce hit de 1984. Cha-Cha-Cha, le groupe c'est Fizzy, Continue et je continue maintenant en saluant mon Mr. Jingle.
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0: En pleine période de bouleversement géopolitique, l'artiste québécois crée une onde de choc dans le paysage musical francophone et nous plonge dans une réflexion avec des mots justes, poétiques et parfois malicieux sur la génération Y. 1990, Jean Leloup ce soir dans RFM Party 80-90.

0: Night Long, le hit de Lionel Richie en 1983. Un single qui change de titre dans sa vie perso un an plus tard lors de la clôture des Jeux Olympiques de Los Angeles. C'était en 1984, car c'est en interprétant cette chanson qu'il rencontre Diane Alexander, avec qui il partage sa vie depuis. Alors du coup, cette chanson, moi je l'appelle pour lui « All Life, All Life ». Et puis c'est tout. Une autre histoire de couple d'ailleurs, un autre couple, mais cette fois radiophonique, que vous allez retrouver demain matin, c'est Philippe Lelouch et Caro pour le meilleur des réveils sur RFM. Pour l'heure, je vous prépare Marco Mazzini, Rufus and Chaka Khan, ça va faire du bien ça, et puis du bon rock brestois avec Matt Mata. Ah bah si, il y a du Souchène, c'est donc l'heure de l'apéro, alors santé.
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l'appel désespéré du chanteur italien Marco Mazzini envers une jeune femme, un toxicomane, pour qu'elle cesse de s'empoisonner. Por qué lo fai? Un hymne qui dénonce l'indépendance néfaste liée à la drogue en 1992. Un message qu'il reprend en 2020 en duo avec une autre star italienne, c'était Umberto Tozzi. Et ça, c'est ben fatto. Et c'est bon aussi de retrouver ce soir le multi-instrumentiste britannique avec la voix de la chanteuse écossaise Maggie Whaley pour ce hit de 1993, Moonlight Shadow, Michael Field.

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Le tube de l'italien Bill Ion en 1984, Dream, que nos mémoires collent systématiquement au célèbre classement musical du Top 50. Un classement qui existe toujours grâce à votre radio RFM. C'est chaque dimanche de 18h à 20h, le Top 50 RFM. Ah, ce riff de guitare bien rock, avec un texte engagé contre les conflits armés et leur traitement médiatique pour ce hit de 1990. Et c'est le groupe Niagara, j'ai vu une pépite intemporelle, j'ai envie de dire, sur RFM.

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0: La chanteuse belge qui a la soul dans la peau, élevée au son de Marvin Gaye ou encore d'Otis Redding. Axel Red est à la fois romantique et engagée sur ce single où elle fait une prière pour un monde meilleur en 1997. Corinne Charby, Freak Power et les Rita pour démarrer la deuxième heure de RFM Party 80-90 avec ça. Et dites-lui à Andy de surveiller également le prochain top SMS pour tenter de repartir avec 50 000 euros cash. Ça arrive très vite.
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0: Power et les Rita Mitsuko avec Andy tout de suite pour démarrer la deuxième heure de la FM partie 80-90 et tout à l'heure à minuit, le nouveau Mylène Farmer, pensez-y.

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Un bon son acid jazz par le disque jockey britannique Norman Cook, avec la voix de baryton du chanteur Ashley Slater. La formation Freak Power en 1993 avec Turn On, Turn In, Cop Out. Allumez la radio, branchez-vous sur RFM et dansez demain soir dans le salon ou le jardin. Les voisins vont être ravis d'ailleurs sur les mix de Yann Muller. RFM Party Mix, c'est demain soir, pensez-y, à 20h. C'est dans La Chèvre, aux côtés de Gérard Depardieu et Pierre Richard, que l'on découvre la jeune actrice Corinne Charby en 1984. Deux ans plus tard, elle intègre le monde musical grâce au chanteur Christophe pour un tube devenu cultissime aujourd'hui. Boule de flipper, Corinne Charby dans RFM Party 80-90.

0: Right. Un single toujours aussi frais, énigmatique, hein, malgré ses 31 ans, un mélange de sons rétro et contemporain avec un groove indéniable et des paroles qui oscillent entre passion et mystère macabre. Hein. Un véritable héritage du hip-hop, j'ai envie de dire, pour l'Écossais Edwin Collins sur son hit de 1995, A Girl Like You. Yes, alright. Restez avec moi, le top SMS pour tenter votre chance afin de repartir avec 50 000 euros arrive très très vite. RFM Party 80-90. Pour la suite, je vous cale Blue Source Behind the Range avec un joli piano, Lynn Marlin et la puissante voix de Julie Pietri. Il est temps de se lever maintenant, Eve.
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0: mix parfait entre balade country et la douceur d'un bon blues rock sur celui de Bruce Osby and the Range. Le Voyage en 1986 est un témoignage sur les problèmes de racisme rencontrés par les Afro-Américains de Géorgie.
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0: Alors ça aussi, c'est un mix parfait dans RFM Partie 80-90. 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Un bonheur de vous les offrir et un bonheur pour vous de partager ce magnifique gain. 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C'est hyper simple à envoyer un SMS et c'est super funky de rafler 50 000 euros. Ce n'est pas la formation Alliance Ethnique qui va me contredire. Allez, nous sommes en 1995 dans RFM Partie 80-90. Cash au 7 39 16. Vous corrigez.

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pour son premier album Made in USA. Vanessa Paradis est produite par le beau mec, tatoué, dingue de rock. Avec ce côté peace and love et bingo, hein, la carrière internationale de notre Vanessa est lancée avec ce single qui sonne comme un vieux tube des Suprêmes, on est d'accord. C'est tout le talent de Lenny Kravitz. Et en parlant de talent, justement, voici le groupe français qui continue de rassembler plusieurs générations, hein, depuis 1982. Avec le premier succès, l'aventurier Nicolas Sarkis et son Ben, tout de suite, voici Indochine dans RFM Paris.

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0: Le tube qu'on écoutait dans l'autoradio sur la route des vacances, hein, lors de l'été 1984. Pas pour la joie des parents à l'avant et puis ceux des enfants sur la banquette arrière. The Riddle par le chanteur britannique Nick Kershaw. En tout cas, ça a été mon cas. Et c'est l'un de mes souvenirs d'enfance. Voilà tout. Allez, Michael Fortunati, Ace of Base et l'hommage aux grands aventuriers et aux grands sportifs par le groupe Gold pour démarrer la troisième heure des RFM Party 80-90 avec ça. Regarde l'heure là, dans 2 heures maintenant, un petit peu plus de 2 heures. 2 heures et des brouettes, j'ai envie de vous dire. Nous allons découvrir ensemble sur RFM le nouveau single de Mylène Farmer. Et on va lancer ce 3 jours de week-end spécial pour découvrir le nouveau Mylène Farmer, bien évidemment. Et tous les tubes de Mylène Farmer et pour vous, les chouettes cadeaux. Alors restez avec moi ce soir.
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0: Michael Fortunati, Ace of Base et Gold. Comme promis, voici Capitaine Abandonné pour démarrer la troisième heure d'RFM partie 80-90.

bientôt 30 ans déjà à la sortie de ce I Wanna Be The Only One. Le duo avec le groupe féminin Eternal et la voix exceptionnelle de ce chanteur B.B. Wellheims. Un bijou R&B festive. C'était le single d'ailleurs le plus joué dans les radios européennes en 1997. Il y a des tubes qui ne vieillissent

Joséphine, la secrétaire, et Roger, le joueur de trombone qui travaille en usine, qui ont une passion, danser le jerk et le devoir de la transmettre à leur progéniture. Je me lâche un petit peu. Hein. Le premier succès de Thierry Hazard en 1990. Le duo britannique emblématique maintenant de la vague New Wave, Vince Clarke au synthé et Alison Moyet au chant. Yazoo, la seule formation à classer deux hits mondiaux en 1982. Don't Go, et à peine deux mois plus tard, ce titre classé parmi les 20 meilleurs singles de la décennie au pays de l'Oncle Sam. Du synthé, il y en a du synthé. Hein. Situation, c'est le titre de ce tube. Et c'est tout de suite dans RFM Party 80-90.

Water Girl, la fille à roulette, la chanteuse allemande, hein, avec son seul véritable succès en 1999, sur un single au titre emprunté d'une chanson de Madonna, Dear Jessie, qui n'est pas sans nous rappeler la célèbre discothèque parisienne, Roller Disco, hein, des années 80 et 90. La main jaune, vous aussi vous avez tourné là-bas, c'est génial. Dans un petit peu plus d'une heure, nous allons découvrir ensemble cette cadeau de la soirée, le nouveau Mylène Farmer, c'est à minuit précise. En attendant, voici le tube survitaminé du groupe The Communards sur cette reprise de Gloria Gaynor en 1988. Never Can Say Goodbye ce soir dans RFM Party 80-90. Le petit Jimmy s'échauffe, la voix va pousser et il va danser maintenant comme une petite puce.

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0: découvert par le trio magique des producteurs britanniques Stock Aitken Waterman. Le duo Mel and Kim revient au sommet des charts après Showing Out avec ce nouveau succès, Respectable. Essayez-vous, c'est rigolo à faire, en 1987. C'est dans une heure maintenant que nous allons découvrir le nouveau Mylène Farmer. Tiffany Aqua et Rick Ashley pour démarrer la dernière heure des RFM Party 80-90.
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0: Le Plastic World d'Aqua, Ken et Barbie sont avec nous. Et tout de suite, Rick Ashley pour démarrer la quatrième et dernière heure de RFM Party 80-90. 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

L'acteur et rappeur américain Will Smith qui utilise le sample d'un hit funky des Whispers and the Beat Goes On pour lancer l'invitation d'un trip festif envers ses potes dans le quartier South Beach de Miami, là où il y a plein de bikinis, je dois le dire. L'invitation que je vous lance est de rester avec moi pour découvrir tout à l'heure le nouveau Mylène Farmer, ça approche. Tout de suite, voici la reine des Hot Dance Club Songs en 1984, c'est Evelyn Thomas avec I Energy.

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Enjoy the Silence ou Profiter du Silence. Le hit du groupe Dépêche Mode extrait de l'album Violator en 1990 qui leur ouvre les portes du succès aux États-Unis où leur passage provoquait des émeutes. On n'avait pas vu ça depuis d'autres anglais. Qui s'appelait les Beatles, évidemment. La reprise d'une chanson hyper populaire dans les années 60 aux States qui nous a permis de découvrir la voix et le jeu.

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énervé la fille. Le méga tube dance de 1989 par le groupe italien Black Box Run on Time, numéro 1 dans plusieurs pays européens. En France, ce single est resté classé durant 20 semaines dans le top 50. Allez, on reste dans les années 80 avec un double succès sur grand écran et en radio. Ghostbusters, la BO du film en 84 par Ray Parker Jr. Eh, ça mérite les trompettes. Hein. Qui appelle-t-on quand il y a des fantômes ?

le tube de Madonna en 1984, Into the Groove, pour conclure en beauté ce numéro d'RFM Party 80-90. 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Allez les amis, passons maintenant aux choses sérieuses. Ça y est, c'est l'heure. 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Il est temps de découvrir. 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
2: Bienvenue sur FM, je suis Philippe Lelouch, le meilleur des réveils, c'est tous les jours de 6h à 10h. Et on est en plein...
3: Ça n'a plus de sens, on n'a rien compris.
2: Un peu plus vite,
3: Philippe.
2: Mais si, de 6h à 10h, tout le monde l'a compris.
3: Voilà.
2: Vous voulez qu'on le refasse? Bon, alors,
3: oui,
2: de
3: alors,
2: 6h à 10h. Voilà, c'est le meilleur des réveils et on est avec vous. On est le jeudi 28 mai, je ne vous cache pas qu'on compte les jours qui nous séparent de la Corse.
3: Oui, on part bientôt. Là, là, là.
2: Et que la semaine prochaine, je vous l'annonce, avec notre partenaire et club Marmara, nous serons en Corse.
4: Les pieds dans le sable.
2: Ouais, les pieds dans le sable. L'émission, ah oui, vraiment, il paraît. Hein.
4: Pour le coup, vraiment, le studio, je crois, il est vraiment sur la plage.
3: Premier degré, je crois qu'ils ont installé un studio sur le sable.
4: Et ouais.
3: T'imagines?
4: Oh là là là.
3: Si vous me saoulez, je vais me baigner.
2: Mais tu sais que c'est un peu grâce à moi, hein, parce que je l'avais dessiné.
3: Pourquoi? Ah, d'accord.
2: Je l'avais dessiné.
3: T'as ce talent aussi.
2: Sur le sable. Voilà, j'avais juste envie de chanter ça ce matin.
3: Bah écoute, c'est à propos. Il y a plein de choses qui arrivent, évidemment, comme tous les jours. On va parler de Il ne peut en rester qu'un. Enfin, on va avoir Il ne peut en rester qu'un. Ouais. Alors, spécial Mylène Farmer. Parce que si vous avez bien suivi ce qui s'est passé sur RFM, on a enfin pu entendre le dernier single de Mylène Farmer.
4: Alors, non, ça sera
3: c'est
4: demain.
3: C'est un événement. Ah, mais
4: c'est
3: oui,
4: demain.
3: Mais
4: oui,
3: c'est
4: demain.
3: Mais oui,
4: tu
3: sais que
4: parce
3: moi,
4: que peut-être que toi, tu n'as pas le droit. Tu peux entendre les titres avant tout le monde. Mais en vrai, ça sera
3: j'ai
4: demain.
3: J'ai eu le droit. Et c'est vrai que du coup, j'ai confondu. J'ai eu le droit d'écouter genre. Non, mais 10 secondes.
4: Ah ouais.
3: 10 secondes dans le plus grand secret.
5: T'es influence.
3: Et donc, voilà. Et donc j'ai eu vraiment l'impression que tout le monde, le monde entier l'avait entendu, mais effectivement vous avez raison, c'est demain. Et donc on va parler aujourd'hui de Mylène Farmer. Je vais vous dire aussi combien d'énergie consomme notre cerveau. Très peu, hein, apparemment chez moi. Très très peu, on est vraiment sûr.
2: Ça dépend de l'heure.
3: Oui, bah là en l'occurrence.
2: À cette heure-là, t'es en mode veille.
3: Un watt.
2: Ouais, un watt.
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